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1: Et vous avez bien raison, Dobrý den, bonjour à toutes et à tous, bienvenue à l'écoute de notre podcast bi-hebdomadaire, une demi-heure en tchéquie consacrée

0: Boualem Dahmani à Alger en 1948 est mort le 2 septembre. Il laisse derrière lui une œuvre profondément marquée par la musique, le voyage et les cultures manouches et tziganes, avec des films devenus emblématiques comme Gadjo Dilo, dont on vient d'entendre un extrait, Exil ou encore Swing. Pour rendre hommage au réalisateur français, nous vous proposons de redécouvrir un entretien réalisé dans la capitale tchèque sur nos ondes en 2002, lors de la présentation de Swing, son film consacré à la découverte de la musique manouche par un jeune garçon. Dans cette archive, le réalisateur Tony Gatliffe racontait d'abord comment une succession de rencontres et de hasards l'avait conduit vers le cinéma, alors même qu'il n'était, selon ses propres mots, pas du tout destiné à ce milieu.
1: Ça, c'est vraiment des hasards. C'est des hasards de rencontres. Au départ, normalement, j'avais pas du tout accès à ce métier-là, ni à cette culture cinématographique. Mais c'est par des gens que j'ai rencontrés qui étaient des gens qui voulaient m'aider, qui voyant que j'avais un potentiel de faire des choses comme ça. Et donc, c'est par des aides, des gens qui m'ont aidé, et c'est des rencontres. Quand j'ai commencé dans les années 68, je voyais tous les films tchèques. Parce que les films tchèques avaient quelque chose de très beau, parce qu'ils parlaient des gens, ils étaient près des gens, ils étaient près des acteurs, près des, c'est un cinéma de gros plan, un cinéma populaire, ça j'aimais beaucoup.
2: Vous faites partie des cinéastes engagés. Qu'est-ce que ça veut dire en fait, un cinéaste engagé?
1: Un cinéaste engagé, c'est celui qui dit non. Quand je dis il dit non, c'est celui qui s'indigne pour les choses qui sont injustes dans le monde, partout, que ce soit des gitans ou des non-gitans. Et un cinéaste qui éveille quelque chose, qui éveille un intérêt, une révolte même. Avec des films de militants pour les Roms, mais en même temps, ne pas faire des films ethnologiques. Ils le deviennent malgré moi. Et leur situation dans le monde, surtout en Europe, et le plus en Europe de l'Est, hein, leur situation est très préoccupante. Et c'est une ethnie très très fragile. Fragile parce qu'elle est en dehors du monde, elle est en dehors des modes, de la politique, elle est en dehors de tout. Donc elle est vulnérable. Moi, mon rôle là-dessus, c'est que, évidemment, je suis français, j'habite en France, et la France c'est mon pays, mais je voyage partout pour aller les voir, eux, qui font partie de mon ethnie, de ma culture. Moi, je fais des films qui passent dans le monde entier. L'important, c'est d'avoir des gens qui, d'après le film, qui voient, et une idée de ce que sont les gitans ou l'humanité, juste simplement l'humanité. Pas forcément les gitans, c'est simplement l'idée de l'humanité. Est-ce qu'on a le droit de faire du mal ou non? Et en ce qui concerne Swing, c'est de la musique Swing Manouche, qui est la musique jazz inventée par Django Reinhardt dans les années 20. Et c'est une musique typiquement gitane de France, Manouche de France. C'est une musique qui n'existe que nulle part ailleurs qu'en France, maintenant en Allemagne et partout, mais elle est née en France. Elle est née à Paris avec Django Reinhardt, Stéphane Grappelli et tout ça. Et cette musique-là, elle fait partie de la culture française, du patrimoine français. Et donc voilà, donc j'ai l'idée de l'abord de la musique, et après de la musique naît le scénario. En ce qui concerne Swing, c'est de la musique Swing Manouche, qui est la musique jazz inventée par Django Reinhardt dans les années 20. Et c'est une musique typiquement gitane de France, Manouche de France. C'est une musique qui n'existe que nulle part ailleurs qu'en France, maintenant en Allemagne et partout, mais elle est née en France. Elle est née à Paris avec Django Reinhardt, Stéphane Grappelli et tout ça. Et cette musique-là, elle fait partie de la culture française, du patrimoine français. Et donc voilà, donc j'ai l'idée de l'abord de la musique, et après de la musique naît le scénario. C'est une musique qui a été inventée par eux, mais en même temps elle est influencée de plusieurs autres musiques qui sont la musique française, par exemple la java, la musique des guinguettes, ou la musique d'Europe de l'Est, et tout ça qui est mélangé ensemble, c'est mixé, par Django Reinhardt à l'époque, et ça a donné du swing manouche. Et maintenant, il continue à se faire à jouer, à être amélioré et tout ça. Et donc, la spécificité, c'est celle-là.
2: Comment vous avez eu, en fait, l'idée de tourner un film sur un petit garçon français qui découvre la musique manouche, la culture de cette minorité?
1: Parce que je voulais parler de la transmission.

0: Donc, et la transmission, elle ne se fait que par les enfants. Et celui qui pose des questions, c'est vraiment le non-gitan. Et donc, le non-gitan, et en plus, ce qui m'intéressait, c'était la tolérance. C'était un enfant qui n'a absolument aucun préjugé, qui a le cœur pur, et qui vient sans aucune méchanceté chez les autres. Et à ce moment-là, il se fait accepter. Et par lui, arrive la transmission. Parce que c'est une histoire de transmission. La transmission est en train de s'arrêter un peu.
1: Vous avez pensé à quel public?
0: Mais je pense pas au public quand je tourne.
1: Non.
0: Non.
1: Bon.
0: Non, je pense à faire un bon film. Je pense à faire un film juste, un film droit, un film qui est authentique. Mais je pense pas quel effet il va faire.
1: Est-ce que dans votre film, on peut trouver aussi des souvenirs de votre enfance?
0: Bien sûr, plein, plein. Il y a plein d'influences. Il y a, par exemple, quand les deux enfants font des tours de magie, des choses comme ça, de mystères magiques, pour parler d'une histoire d'amour, ça, c'est inspiré de mon enfance. Il y en a plein d'autres, le pêcheur de la truie, tout ça.
1: Le film, vous l'avez tourné à la périphérie de Strasbourg, si je ne me trompe?
0: Oui, parce que les Manouches habitent là-bas.
1: Et on peut donc trouver là-bas des communautés telles que vous nous les montrez dans le film.
0: C'est exactement les mêmes. Je suis allé là-bas parce que je ne pouvais pas les déplacer. Donc c'est moi qui est allé chez eux pour les filmer. Je filmais dans leur maison, dans leur tour, là où ils habitent.
2: Tony Gatliffe, décédé le 2 septembre, donc, avait répondu en 2002 aux questions de Magdalena Rosinkova. Suite d'une demi-heure en Tchéquie, un pays où chaque année, six universités proposent une école d'été d'études slaves aux étudiants étrangers désireux d'apprendre le tchèque ou de perfectionner leur pratique de la langue et plus généralement d'approfondir leur connaissance de la culture et de l'histoire du pays. Parmi ces étudiants souvent venus du monde entier, un Français peut se prévaloir d'un parcours singulier depuis une première expérience à Plzeň en 2019. Jusqu'à la dernière cet été à Podjebradi, Charles a en effet participé à chacune de ses formations estivales. Guillaume Narguet l'a récemment rencontré à Prague pour qu'il raconte la belle histoire qui le relie à la Tchéquie.
3: Je m'appelle Charles Guéhori, je suis historien du droit, je viens de Bordeaux et depuis maintenant plus de 7 ans, j'apprends le tchèque.
4: Alors, Charles, on se rencontre aujourd'hui. C'est parce que vous nous avez sollicité, vous souhaitiez évoquer la relation particulière, selon vos propres dires, que vous entretenez avec la culture et la langue tchèque. Alors, qu'entendez-vous par particulier?
3: Alors, je vous ai principalement contacté du fait que j'ai l'habitude maintenant, depuis que j'ai entrepris ma thèse qui porte sur la Tchécoslovaquie, d'apprendre le tchèque en école d'été. Et il se trouve que cette année, j'ai fait la sixième et dernière des écoles d'été, la sixième et la dernière formation qui est possible. Et donc, après Plzeň, Poděbrad, Olomouc, Brno, Prague. Et Česká Budějovice, eh bien, je suis un homme complet et donc j'ai décidé de parler cette expérience avec vous.
4: Était-ce devenu un objectif de fréquenter chacun de ces cours d'été? Donc, il existe six établissements en République tchèque qui proposent ces cours de tchèque, qui sont ouverts à tous ceux qui sont intéressés par l'apprentissage de la langue tchèque.
3: Mais au départ, pas du tout. J'ai fait ces formations parce qu'elles étaient... souvent, elles correspondaient à mon agenda, ce que je pouvais faire de mon temps libre, aussi de ce qu'on me proposait au début. Et finalement, au bout de la troisième et quatrième école d'été, je me suis dit, ce serait dommage de pas finir. Donc, la première expérience, il me semble que c'était en 2019 à Plzeň. Et voilà, c'était 3 semaines en 2019. Alors oui, chaque école d'été a sa personnalité. Ce que je peux dire, par exemple, c'est que les écoles d'été de Brno, d'Olomouc et de Prague, elles sont réputées pour avoir un grand sérieux dans les cours qu'elles proposent. Mais les autres écoles d'été, si elles sont un peu plus artisanales, notamment du fait d'un manque de moyens et du fait qu'il y ait moins d'élèves et de professeurs, proposent aussi des cours de grande qualité. Et donc, on apprend toujours quelque chose. L'école d'été, c'est souvent l'occasion de faire du tchèque de manière intensive pendant 3 semaines, 1 mois, et ça correspond toujours à un certain bon qualitatif, quoi qu'il arrive.
4: Quelle est l'école qui vous a donné le plus ou que vous avez le plus apprécié?
3: C'est vraiment difficile à dire parce que j'ai vraiment passé de très bons moments dans la plupart de ces écoles d'été. Et donc pour moi, surtout parce qu'on apprend le tchèque, certes, mais aussi on fait des rencontres. Et je me suis fait de grands amis à Brno, aussi à Prague, pour les deux fois où j'y suis allé, et à České Budějovice. Mais ce qui ne veut pas dire que dans les autres villes, j'ai pas passé un bon moment non plus. Voilà. Et je dirais que c'est à Brno que les cours sont le plus exigeants.
4: Quel est aujourd'hui votre niveau de tchèque ?
3: Officiellement, selon le diplôme, enfin le certificat de l'école d'été de Prague, j'ai un C1. Je dirais que selon les thèmes dont je parle, les sujets dont je parle, j'ai plutôt un B2 correct et sinon, à minima, un B1.
4: Vous séjournez actuellement à Prague depuis quelques semaines. C'est pas votre premier séjour. Est-ce que vos connaissances, votre pratique vous permettent de vous débrouiller dans la vie quotidienne ?
3: D'une manière générale, oui. Là, j'ai passé ce stade où je n'ai plus peur d'une conversation téléphonique, où je n'aurai pas l'aide du mime pour pouvoir parler. Et donc oui, d'une manière générale, j'arrive, même avec un vocabulaire basique, à faire comprendre mes besoins.
4: D'où est venu cet intérêt pour le tchèque ?
3: Comme je l'ai mentionné, je travaillais sur la Tchécoslovaquie communiste et principalement mon expérience était à Prague. Cette thèse qui a eu pour genèse une relation qui a commencé à Bordeaux avec une femme en Erasmus. Et on avait décidé de continuer la relation, ce qui nécessitait que je vive en Tchéquie, ce qui a nécessité un sujet propre en histoire du droit à son pays.
4: Donc cette fille était tchèque et était étudiante à Bordeaux, c'est bien ça?
3: Voilà, on était tous les deux étudiants, on s'est rencontrés et c'est un parcours très classique de gens qui apprennent le tchèque, d'avoir un partenaire ou une partenaire tchèque.
4: Alors vous avez consacré cette thèse de doctorat au thème, je cite, « de la liberté littéraire en France et en Tchécoslovaquie en période de guerre froide ». Pourquoi ce thème et quels étaient les objectifs de cette recherche et puis qu'avez-vous découvert ?
3: Voilà, c'est difficile de résumer des années de recherche d'un coup, mais tout d'abord en ce qui concerne la période, moi j'ai toujours été un second vingtiémiste dans les choix de mes travaux en master. Et donc la Tchécoslovaquie parce que j'avais ma partenaire tchèque et parce que la France c'était le pays que j'étudiais jusqu'alors. Et je me suis toujours dit que c'était intéressant de confronter des modèles Est-Ouest qui ne sont pas souvent comparés de cette manière et de voir ce qui pourrait ressortir de la comparaison. Et très souvent, moi je sais qu'on m'a souvent demandé, parce que quand on travaille sur la liberté littéraire, on travaille en fait sur la censure. Et on m'a souvent demandé, quand je parlais de mon sujet, est-ce qu'il y avait de la censure en France ? Et tout souvent, j'explique que quand on compare ces deux modèles, on voit que, oui, la Tchécoslovaquie a une censure plus systémique, plus autoritaire que la France, mais ce qui n'empêche pas la France d'avoir, à certaines périodes, de connaître un certain autoritarisme. Je pense notamment à la guerre d'Algérie, mais je pense aussi à tout ce qui, après les guerres coloniales, touche à ce sujet. On peut avoir des résurgences parfois de censure autoritaire, même en modèle libéral. Et je pense que ma thèse dit de faire attention à ce genre de frontières qui parfois sont assez poreuses.
4: Vos recherches ont porté sur la seconde moitié du XXe siècle, depuis la fin de la guerre jusqu'à la fin du régime communiste, ou même un peu après. Donc, en comparant France et Tchécoslovaquie, quelles sont les années clés ?
3: Dès le début, je voulais étudier les années 90, non pas seulement pour ne pas seulement étudier la période communiste, mais aussi je pensais que ce serait très intéressant de voir ce retour à la démocratie, comment il intervient en termes de système juridique. Et donc, en ce sens, oui, je compare les années 90 à la fois en Tchécoslovaquie et en France. Et surtout, ce qui est très intéressant, finalement, dans ce sujet, c'est que France et Tchécoslovaquie, au début du second XXe siècle, ils ont le même point de départ. C'est-à-dire, ils ont vécu une occupation de l'Allemagne nazie. On pointe du doigt les excès de la presse en termes de corruption qu'il y a eu entre les deux guerres. Et finalement, on va essayer d'apporter des réponses à ce problème de corruption endémique en faisant de la presse, et pour la Tchécoslovaquie, pour l'édition, on va essayer d'en faire un service public, et ce qui se traduit de différentes manières. Et surtout, évidemment, de faire une purge des intellectuels, les hommes de lettres qui ont collaboré. Et surtout, comme vous le dites, il y a les années 60, avec le point d'acmé 68. Et là, c'est intéressant parce que souvent, on a des... On a des comparaisons qui sont déjà faites entre mai-juin 68 en France et en Tchécoslovaquie avec le printemps de Prague. Et c'est très souvent pour avoir cette, une sorte de narratif pour dire que en France, on était un peu dans une esthétique de la révolution, alors que à Prague, c'était vraiment très sérieux. En fait, on essaye de séparer les deux mouvements, et je montre en fait qu'il y a une solidarité internationale entre tous ces intellectuels français, tchécoslovaques, et qui finalement procède d'un mouvement européen, malgré le rideau de fer. Et ensuite, évidemment, donc j'ai ces trois points de comparaison, mais ça n'empêche que je montre aussi qu'il y a des aspects très spécifiques des deux régimes. Donc en France, j'ai parlé de la guerre d'Algérie, qui est le dernier moment où on a une censure très autoritaire dans ce régime libéral, en tout cas une expérience autoritaire en bloc. Et ensuite, effectivement, la période de la normalisation en Tchécoslovaquie. Et les deux, en fait, sont intéressants à étudier côte à côte, puisque donc la guerre d'Algérie, c'est une expérience autoritaire d'un régime libéral, alors que la normalisation, c'est une expérience de censure managériale d'un régime autoritaire. Et finalement, on voit, en comparant les deux, en disant que c'est pas la même chose et qu'il y a des différences de degrés, que malgré tout, il y a un aspect protéiforme de la censure qui n'est pas non plus si propre à chaque pays que ça. Je pense qu'il y a toujours une collaboration intellectuelle et littéraire et artistique entre la France et la Tchécoslovaquie qui date de bien avant le second XXe siècle. Et bon, je pense notamment au rapprochement surréaliste des années 30. Et d'ailleurs, sur ce point, le mouvement surréaliste est très symbolique de ce réseau de solidarité en 1968, puisque on va avoir des revues internationales surréalistes basées en France, qui vont prendre position pour condamner l'invasion de 68. Et de l'autre côté, ce sont ces mêmes groupes qui vont aussi subir une censure gaullienne du fait de leur critique du pouvoir à ce moment, en mai-juin 68 en France. Et donc on voit que la comparaison ne peut pas jouer forcément sur deux régimes politiques, mais plutôt sur les dynamiques qu'il y a dans les groupes intellectuels qui se jouent au sein de chaque pays.
4: Par rapport au thème de votre thèse, vous avez mené des recherches forcément en France, mais aussi ici en Tchéquie. Donc les professeurs qui vous ont accompagné dans votre travail, avaient-ils un regard différent sur vos travaux ?
3: Ce que je peux dire, c'est que toutes les personnes qui m'ont supervisé m'ont donné beaucoup de liberté. Et donc, on regardait mes conclusions, et je pense que certains aspects de ces conclusions les ont intéressés. Je pense surtout que ces professeurs ont une très grande connaissance du système censorial en Tchécoslovaquie communiste, parce que c'est très étudié. Et je pense qu'ils ont été très surpris de voir le penchant français. Et je pense que dans ce sens-là, il y a un vrai dialogue qui s'est fait.
4: Pour vous, dans quelle mesure a-t-il été plus ou moins compliqué de mener ces recherches en Tchéquie ?
3: Tout d'abord, il y a des contraintes matérielles du fait de devoir voyager, d'être 6 mois dans un pays, 6 mois dans un autre. Ça nécessite de faire des aménagements par rapport aux dates dans lesquelles on doit accéder aux archives. Et il y a aussi d'autres, je dirais... J'étais pas forcément concerné par ces obstacles, mais je sais que certains chercheurs, quand ils travaillent sur la période de la guerre froide, parfois, par ce qu'ils découvrent, font un peu polémique. Et je savais qu'il y avait le cas de Muriel Blève, par exemple, qui avait travaillé sur sur la normalisation, et le fait qu'elle était française et qu'elle dise des choses qui sont dites d'ailleurs à l'université quotidiennement, mais pour le coup, elle s'exprimait sur place publique. Je sais que ça avait fait très polémique, et donc j'avais peut-être conscience de ce fait qu'en tant que chercheur étranger, on ne dit pas les choses n'importe comment.
4: C'est vrai que les Tchèques sont vraiment très sensibles à cet aspect de leur histoire et aux propos, aux analyses, aux regards que peuvent avoir des chercheurs étrangers.
3: Oui, c'est vrai. C'est pour ça... Quand je faisais lire du coup mon manuscrit à mon directeur de thèse français, il me disait bon, c'est marrant, mais j'ai l'impression que vous êtes très prudent et pas du tout, vous foncez pas sur les choses. Et je lui expliquais qu'au contraire, je pensais que je disais beaucoup de choses, mais d'un point de vue du lectorat tchèque, on peut pas dire les choses n'importe comment. Et c'est aussi ça la recherche.
4: Si on revient à votre apprentissage de la langue tchèque, est-ce que vos connaissances vous ont donc aidé dans vos travaux de recherche ?
3: Alors, oui, de fait, parce que j'ai dû lire pour la moitié de la thèse les archives et en tchèque et en slovaque. puisque mes archives, c'était principalement tout ce qui était jurisprudence et revues juridiques. Donc tchécoslovaques, qui font qu'une année sur deux, elles sont écrites en slovaque. Donc le tchèque m'a aussi permis de déchiffrer aussi cette autre langue. Et oui, parce que aussi quand on demande la cote d'un livre ou d'une archive en bibliothèque ou en archive, c'est bien de pouvoir s'exprimer en tchèque vis-à-vis de gens qui sont plus âgés, qui n'ont pas forcément les bases en anglais. Donc c'est bien pour survivre.
4: Reste néanmoins la lecture des documents, on suppose, c'est quand même des textes particulièrement compliqués.
3: C'est des textes particulièrement arides. J'étais dans mon centre de recherche français, j'ai trouvé un livre qu'ils allaient jeter, c'était un dictionnaire juridique franco-slovaque. Et ça m'a beaucoup aidé au début parce que quand j'ai commencé la thèse, DeepL n'intégrait pas encore les langues tchèques et slovaques. Donc on a Google Translation qui peut élaguer un peu une première traduction, mais qui quand même, à l'époque en tout cas, ça fait longtemps que je ne l'ai pas utilisé, c'était un peu incertain. DeepL aussi, c'est incertain en fait quand on l'utilise et qu'on connaît bien la langue. Donc c'était important, oui, de lire aussi, de parfois demander à mon professeur de tchèque. Là, j'ai un doute et finalement ça se fait aussi. On apprend aussi en lisant ses archives. L'apprentissage du tchèque se fait aussi comme ça.
4: Aujourd'hui, donc vous avez achevé votre dernière école d'été à Poděbrady. Est-ce que vous entendez poursuivre cet apprentissage du tchèque ?
3: Alors, ce qui est sûr, c'est que le tchèque, je vais continuer à l'apprendre toute ma vie, je pense, parce que pour qu'il reste en moi, il faut que je fasse ma routine, au moins de 10-15 minutes à lire un article par jour. Donc je vais l'apprendre. Pour ce qui est de l'apprentissage en école d'été, ça dépendra surtout si je trouve le temps à partir de maintenant.
4: Quelle est la langue que vous avez découverte ? Quelle était votre découverte de la langue tchèque, vos premières impressions ?
3: Alors, la première fois que j'ai eu un cours de tchèque, c'était dans ma ville natale à Bordeaux. Et la professeure de tchèque, Gabriela Zijakova, nous a dit, elle a passé vraiment 30 minutes là-ci pour nous dire, pour apprendre une langue slave, il faut être ouvert d'esprit. Et il faut pas attendre à faire des équivalences par rapport à ce qui pourrait être au français. Et moi qui ne parlais que anglais et français à ce moment-là, je pense que c'est ce que j'ai appris, au moins ne serait-ce que vis-à-vis de la langue slave, c'est parfois il faut être ouvert d'esprit, accepter qu'il n'y a pas d'équivalence en français et que malgré ça, ça a un sens et parfois je trouve la langue tchèque plus logique que la française.
4: Est-ce que vous auriez un exemple concret ?
3: Là non, parce qu'il faudrait que je le dise en français.
4: Et est-ce un apprentissage qui vous a tout de suite plu ?
3: Alors oui, parce que je pense qu'on est historien et qu'on s'apprête à découvrir une nouvelle histoire, on est curieux. Et donc cette langue, elle nous permet toujours de... c'est un marchepied par rapport à l'accès à cette connaissance. Et donc j'ai abordé ça avec beaucoup d'enthousiasme, mais aussi très vite, parce que je suis pas du tout linguiste, donc je pensais apprendre la langue en 6 mois. Et j'ai mis un an et demi avant de pouvoir avoir des conversations basiques. Et donc, pendant ce temps, surtout quand la langue est une condition de vos recherches, de votre travail, il y a aussi beaucoup d'angoisse. Je pense qu'il n'y a pas du tout de secret que le travail régulier donne toujours des résultats. Et c'est vrai que peut-être qu'au bout d'un an et demi, je ne pouvais pas encore parler, me débrouiller dans la rue. Mais c'est vrai que déjà, au bout de 3 mois, 6 mois, je pouvais déchiffrer des articles. Il y a toujours une marge, toujours une progression sensible qui fait que on continue.
4: Quand on apprend le tchèque en tant qu'étranger, très vite, les professeurs, donc les professeurs tchèques, vous font bien comprendre que sans de bonnes connaissances de la grammaire, la pratique du tchèque est pratiquement impossible.
3: Oui, c'est surtout quand on passe de la langue française à tchèque où on a des structures très différentes, ne serait-ce que dans la construction des phrases ou le fait qu'il y ait des cas, il faut comprendre la logique intérieure de la langue. Et c'est vrai qu'on peut... moi j'ai commencé l'apprentissage du tchèque en autodidacte. On peut apprendre des par soi-même, c'est plus simple, des phrases, faire des automatismes. Mais je pense que les écoles d'été, c'est aussi pour ça que ce sont des sauts qualitatifs. C'est-à-dire qu'on passe vraiment du temps sur les structures du langage et on en ressort avec un plan dans la tête qui nous aide au quotidien.
4: Y a-t-il des mots tchèques ou des expressions qui vous plaisent plus particulièrement ou que vous trouvez peut-être amusantes ou curieuses ?
3: J'en ai une que j'aime beaucoup, je l'ai apprise à Olomouc, et donc c'est Frikulin. Je ne sais pas si vous la connaissez. Alors en fait c'est un argot mais plutôt des années 90, donc quand dans la jeunesse de ma professeure de Olomouc, on appelait les Frikulin, les gens qui sont free. Ça veut dire cool et in. Donc c'est un mot génial qui utilise trois mots anglais et qui en même temps est suffisamment ringard pour ne pas pouvoir décrire ce qu'il veut décrire. Et donc voilà, Frikulin, Afrikulinka pour les femmes. Okay.
4: Alors question un peu personnelle, Charles. Vous avez expliqué, vous êtes commencé à vous être intéressé à la Tchécoslovaquie, à la Tchéquie, à la langue tchèque, parce que vous aviez fait connaissance d'une tchèque à l'université durant vos études à Bordeaux. Vous êtes venu ici, le paradoxe est qu'aujourd'hui, vous êtes avec une Française.
3: Voilà, une Française, et on vient de la même région, de Gironde, donc finalement, mais on s'est rencontrés à Prague. Et donc voilà, je rencontre des Tchèques à Bordeaux et des Françaises à Prague, et c'est la beauté de l'Europe.
4: Donc vous avez achevé cette école d'été à Poděbrady. Aujourd'hui, vous êtes un peu dans un entre-deux, à la recherche d'un emploi. Est-ce que vous imaginez, à travers justement cette pratique aujourd'hui que vous avez du tchèque qui vous permet de vous débrouiller, est-ce que vous imaginez rester plus longtemps ici à Prague ou ailleurs en Tchéquie ?
3: Ouais, c'est sûr que du fait de mon profil, j'aurais un avantage a priori à postuler pour des postes en République tchèque. D'ailleurs, je postule en ce moment pour un postdoc du programme Marie Curie à Olomouc. Mais d'une manière générale, je me dis que même dans ma recherche, si j'atterris, je sais pas, en Belgique ou aux Pays-Bas, il est évident que je vais continuer la recherche sur ne serait-ce que l'Europe centrale, quitte à faire, j'imagine, équipe avec des gens qui parlent polonais ou d'autres langues d'Europe centrale. Et c'est vrai que je pense, j'ai encore des projets d'articles pour ma période qu'est la Tchécoslovaquie communiste.
4: Merci beaucoup, Charles.
3: Merci.
2: Charles Guillory au micro de Guillaume Narguet. C'est ainsi que se termine notre programme, en tout cas pour aujourd'hui. Vous nous retrouvez évidemment sur français.radio.cz pour toutes les archives de Radio Prague International en français, mais aussi dans les 6 autres langues dans lesquelles nous diffusons. Et puis sinon sur les réseaux sociaux, Facebook, Instagram, Blue Sky, X et j'en passe. Voilà tout pour aujourd'hui, je vous souhaite un excellent week-end où que vous soyez dans le monde. Ahoy, naslyšenou.

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1: Et vous avez bien raison, dobrý den, bonjour à toutes et à tous, bienvenue à l'écoute de notre podcast bi-hebdomadaire, une demi-heure en Tchéquie consacrée aujourd'hui aux écoles d'été slaves, les écoles d'été d'études de langue slave, avec un candidat, pas comme les autres, qui a fait les 6 écoles d'été proposées en Tchéquie ces dernières années. Vous l'entendrez dans la deuxième partie de cette émission, mais on commence tout de suite avec du film et de la musique.
2: Magao, non, Sabina, parle pas, j'enregistre, parle pas.
3: Moi ?
2: Mais oui, j'enregistre, tu parles pas, on recommence.
1: Le réalisateur Tony Gatliff, né Boualem Darmani à Alger en 1948, est mort le 2 septembre. Il laisse derrière lui une œuvre profondément marquée par la musique, le voyage et les cultures manouches et tziganes, avec des films devenus emblématiques comme Gadjo Dilo, dont on vient d'entendre un extrait, Exil ou encore Swing. Pour rendre hommage au réalisateur français, nous vous proposons de redécouvrir un entretien réalisé dans la capitale tchèque sur nos ondes en 2002, lors de la présentation de Swing, son film consacré à la découverte de la musique manouche par un jeune garçon. Dans cette archive, le réalisateur Tony Gatliff racontait d'abord comment une

0: parce que les films tchèques avaient quelque chose de très beau, parce qu'ils parlaient des gens, ils étaient près des gens, ils étaient près des acteurs, près des. C'est un cinéma de gros plan, enfin, un cinéma populaire, donc ça me j'aimait beaucoup.
1: Vous faites partie des cinéastes engagés. Qu'est-ce que ça veut dire en fait un cinéaste engagé?
0: Un cinéaste engagé, c'est celui qui dit non. Quand je dis il dit non, c'est celui qui s'indigne pour les choses qui sont injustes dans le monde, partout, que ce soit des gitans ou des non-gitans. Et un cinéaste qui éveille quelque chose, qui éveille un intérêt, une révolte même. Avec des films de militants pour les Roms, mais en même temps, ne pas faire des films ethnologiques, ils le deviennent malgré moi. Et leur situation dans le monde, un peu, surtout en Europe, et le plus en Europe de l'Est. Hein. La situation est très préoccupante. Et c'est une ethnie très très fragile. Fragile parce qu'elle est en dehors du monde, hein. Elle est en dehors des modes, de la politique, elle est en dehors de tout. Donc elle est vulnérable. Moi, mon rôle là-dessus, c'est que, évidemment, je suis français, j'habite en France, et la France, c'est mon pays. Mais je voyage partout pour aller les voir, eux, qui font partie de mon ethnie, de ma culture. Moi, je fais des films qui passent dans le monde entier. L'important, c'est d'avoir des gens qui, d'après le film qu'ils voient, aient une idée de ce que sont les gitans ou l'humanité, juste simplement l'humanité. Pas forcément les gitans, c'est simplement l'idée de l'humanité. Est-ce qu'on a le droit de faire du mal aux autres? Et en ce qui concerne swing, c'est de la musique swing manouche, qui est la musique jazz inventée par Django Reinhardt dans les années 20. Et c'est une musique typiquement gitane de France, manouche de France. C'est une musique qui n'existe que nulle part ailleurs qu'en France, maintenant en Allemagne et partout, mais elle est née en France. Elle est née à Paris avec Django Reinhardt, Stéphane Grappelli et tout ça. Et cette musique-là, elle fait partie de la culture française, du patrimoine français. Et donc, voilà, donc j'ai l'idée de d'abord la musique, et après de la musique naît le scénario. Et en ce qui concerne swing, c'est de la musique swing manouche, qui est la musique jazz inventée par Django Reinhardt dans les années 20. Et c'est une musique typiquement gitane de France, manouche de France. C'est une musique qui n'existe que nulle part ailleurs qu'en France, maintenant en Allemagne et partout, mais elle est née en France. Elle est née à Paris avec Django Reinhardt, Stéphane Grappelli et tout ça. Et cette musique-là, elle fait partie de la culture française, du patrimoine français. Et donc, voilà, donc j'ai l'idée de d'abord la musique, et après de la musique naît le scénario. C'est une musique qui a été inventée par eux, mais en même temps, elle est influencée de plusieurs autres musiques qui sont la musique française, par exemple la Java, la musique des guinguettes, ou la musique d'Europe de l'Est. Et tout ça qui est mélangé ensemble, c'est mixé, par Django Reinhardt à l'époque, et ça a donné du swing manouche. Et maintenant, il continue à se faire à jouer, à être amélioré et tout ça. Et donc, la spécificité, c'est celle-là.
1: Comment vous avez eu en fait l'idée de tourner un film sur un petit garçon français qui découvre la musique manouche, la culture de cette minorité?
0: Parce que je voulais parler de la transmission. Donc, et la transmission, elle ne se fait que par les enfants. Et celui qui pose des questions, c'est vraiment le non-gitan. Et donc le non-gitan, et en plus ce qui m'intéressait, c'était la tolérance. C'était un enfant qui n'a absolument aucun préjugé, qui a le cœur pur, et qui vient sans aucune méchanceté chez les autres. Et à ce moment-là, il se fait accepter. Et par lui arrive la transmission, parce que c'est une histoire de transmission. La transmission est en train de s'arrêter un peu.
1: Vous avez pensé à quel public?
0: Mais je pense pas au public quand je tourne.
1: Non.
0: Non. Non, je pense à faire un bon film, je pense à faire un film juste, un film droit, un film qui est authentique, mais je pense pas quel effet il va faire.
1: Est-ce que dans votre film, on peut trouver aussi des souvenirs de votre enfance?
0: Bien sûr, plein, plein. Il y a plein d'influences. Il y a, par exemple, quand les deux enfants font des tours de magie, des choses comme ça, de mystères magiques, pour parler d'une histoire d'amour, ça, c'est inspiré de mon enfance. Il y en a plein d'autres, le pêcheur de la truie et tout ça.
1: Le film, vous l'avez tourné.

0: à la périphérie de Strasbourg, si je ne me trompe.
1: Oui, parce que les Manouches sont, elles habitent là-bas.
0: Et on peut donc trouver là-bas des communautés telles que vous nous les montrez dans le
1: C'est
0: film.
1: exactement les mêmes. Je suis allé là-bas parce que je ne pouvais pas les déplacer. Donc c'est moi qui est allé chez eux pour les filmer. J'ai filmé dans leur maison, dans leur tour, là où ils habitent.
2: Tony Gatliffe, décédé le 2 septembre, donc, avait répondu en 2002 aux questions de Magdalena Rosinkova. Suite d'une demi-heure en Tchéquie, un pays où chaque année, 6 universités proposent une école d'été d'études slaves aux étudiants étrangers désireux d'apprendre le tchèque ou de perfectionner leur pratique de la langue et plus généralement d'approfondir leur connaissance de la culture et de l'histoire du pays. Parmi ces étudiants souvent venus du monde entier, un Français peut se prévaloir d'un parcours singulier. Depuis une première expérience à Plzeň en 2019 jusqu'à la dernière cet été à Poděbrady, Charles a en effet participé à chacune de ses formations estivales. Guillaume Narguet l'a récemment rencontré à Prague pour qu'il raconte la belle histoire qui le relie à la Tchéquie.
3: Je m'appelle Charles Guéhori, je suis historien du droit, je viens de Bordeaux et depuis maintenant plus de 7 ans, j'apprends le tchèque.
4: Alors Charles, on se rencontre aujourd'hui, c'est parce que vous nous avez sollicité, vous souhaitiez évoquer la relation particulière, selon vos propres dires, que vous entretenez avec la culture et la langue tchèque. Alors qu'entendez-vous par particulier ?
3: Alors je vous ai principalement contacté du fait que j'ai l'habitude maintenant, depuis que j'ai entrepris ma thèse qui porte sur la Tchécoslovaquie, d'apprendre le tchèque en école d'été. Et il se trouve que cette année, j'ai fait la sixième et dernière des écoles d'été, la sixième et la dernière formation qui est possible. Et donc, après Plzeň, Poděbrad, Olomouc, Brno, Prague et České Budějovice, je suis un homme complet. Et donc, j'ai décidé de parler cette expérience avec vous.
4: Était-ce devenu un objectif de fréquenter chacun de ces cours d'été? Donc, il existe 6 établissements en République tchèque qui proposent ces cours de tchèque, qui sont ouverts à tous ceux qui sont intéressés par l'apprentissage de la langue tchèque.
3: Au départ, pas du tout. J'ai fait ces formations parce qu'elles étaient... souvent, elles correspondaient à mon agenda, ce que je pouvais faire de mon temps libre, aussi de ce qu'on me proposait au début. Et finalement, au bout de la troisième et quatrième école d'été, je me suis dit ce serait dommage de ne pas finir. Donc, la première expérience, il me semble que c'était en 2019 à Plzeň. Et voilà, c'était 3 semaines en 2019. Alors oui, chaque école d'été a sa personnalité. Ce que je peux dire, par exemple, c'est que les écoles d'été de Brno, d'Olomouc et de Prague, elles sont réputées pour avoir un grand sérieux dans les cours qu'elles proposent. Mais les autres écoles d'été, si elles sont un peu plus artisanales, notamment du fait d'un manque de moyens et du fait qu'il y ait moins d'élèves et de professeurs, proposent aussi des cours de grande qualité. Et donc, on apprend toujours quelque chose. L'école d'été, c'est souvent l'occasion de faire du tchèque de manière intensive pendant 3 semaines, 1 mois, et ça correspond toujours à un certain bon qualitatif, quoi qu'il arrive.
4: Quelle est l'école qui vous a donné le plus ou que vous avez le plus apprécié?
3: C'est vraiment difficile à dire parce que j'ai vraiment passé de très bons moments dans la plupart de ces écoles d'été. Et donc pour moi, surtout parce qu'on apprend le tchèque, certes, mais aussi on fait des rencontres. Et je me suis fait de grands amis à Brno, aussi à Prague, pour les 2 fois où j'y suis allé, et à České Budějovice. Mais ce qui ne veut pas dire que dans les autres villes, j'ai pas passé un bon moment non plus. Voilà. Et je dirais que c'est à Brno que les cours sont le plus exigeants.
4: Quel est aujourd'hui votre niveau de tchèque ?
3: Officiellement, selon le diplôme, enfin le certificat de l'école d'été de Prague, j'ai un C1. Je dirais que selon les thèmes dont je parle, les sujets dont je parle, j'ai plutôt un B2 correct et sinon, à minima, un B1.
4: Vous séjournez actuellement à Prague depuis quelques semaines. C'est pas votre premier séjour. Est-ce que vos connaissances, votre pratique vous permettent de vous débrouiller dans la vie quotidienne ?
3: D'une manière générale, oui. Là, j'ai passé ce stade où j'ai Je n'ai plus peur d'une conversation téléphonique où je n'aurai pas l'aide du mime pour pouvoir parler. Et donc oui, d'une manière générale, j'arrive, même avec un vocabulaire basique, à faire comprendre mes besoins.
4: D'où est venu cet intérêt pour le tchèque ?
3: Comme je l'ai mentionné, je travaillais sur la Tchécoslovaquie communiste et principalement mon expérience était à Prague. Cette thèse est cette thèse qui a eu pour genèse une relation qui a commencé à Bordeaux avec une femme en Erasmus. Et on avait décidé de continuer la relation, ce qui nécessitait que je vive en Tchéquie, ce qui a nécessité un sujet propre en histoire du droit à son pays.
4: Ouais, donc cette fille était tchèque et était étudiante à Bordeaux, c'est bien ça?
3: Voilà, on était tous les deux étudiants, on s'est rencontrés et c'est un parcours très classique de gens qui apprennent le tchèque, d'avoir un partenaire ou une partenaire tchèque.
4: Alors vous avez consacré cette thèse de doctorat au thème, je cite, de la liberté littéraire en France et en Tchécoslovaquie en période de guerre froide. Alors pourquoi ce thème et quels étaient les objectifs de cette recherche et puis qu'avez-vous découvert?
3: C'est difficile de résumer des années de recherche d'un coup, mais tout d'abord, en ce qui concerne la période, moi j'ai toujours été un second vingtiémiste dans les choix de mes travaux en master. Et donc la Tchécoslovaquie parce que j'avais ma partenaire tchèque et parce que la France c'était le pays que j'étudiais jusqu'alors. Et je me suis toujours dit que c'était intéressant de confronter des modèles Est-Ouest qui ne sont pas souvent comparés de cette manière et de voir ce qui pourrait ressortir de la comparaison. Et très souvent, moi je sais qu'on m'a souvent demandé, parce que quand on travaille sur la liberté littéraire, on travaille en fait sur la censure. Et on m'a souvent demandé, quand je parlais de mon sujet, est-ce qu'il y avait de la censure en France ? Et tout souvent, j'explique que quand on compare ces deux modèles, on voit que, oui, la Tchécoslovaquie a une censure plus systémique, plus autoritaire que la France, mais ce qui n'empêche pas la France d'avoir, à certaines périodes, de connaître un certain autoritarisme. Je pense notamment à la guerre d'Algérie, mais je pense aussi à tout ce qui, après les guerres coloniales, touche à ce sujet. On peut avoir des résurgences parfois de censure autoritaire, même en modèle libéral. Et je pense que ma thèse dit de faire attention à ce genre de frontières qui parfois sont assez poreuses.
4: Vos recherches ont porté sur la seconde moitié du XXe siècle, depuis la fin de la guerre jusqu'à la fin du régime communiste, ou même un peu après. Donc, en comparant France et Tchécoslovaquie, quelles sont les années clés ?
3: Dès le début, je voulais étudier les années 90, non pas seulement pour ne pas seulement étudier la période communiste, mais aussi je pensais que ce serait très intéressant de voir ce retour à la démocratie, comment il intervient en termes de système juridique. Et donc, en ce sens, oui, je compare les années 90 à la fois en Tchécoslovaquie et en France. Et surtout, ce qui est très intéressant, finalement, dans ce sujet, c'est que France et Tchécoslovaquie, au début du second XXe siècle, ils ont le même point de départ. C'est-à-dire, ils ont vécu une occupation de l'Allemagne nazie. On pointe du doigt les excès de la presse en termes de corruption qu'il y a eu entre les deux guerres. Et finalement, on va essayer d'apporter des réponses à ce problème de corruption endémique en faisant de la presse, et pour la Tchécoslovaquie, pour l'édition, on va essayer d'en faire un service public, et ce qui se traduit de différentes manières. Et surtout, évidemment, de faire une purge des intellectuels, les hommes de lettres qui ont collaboré. Et surtout, comme vous le dites, il y a les années 60, avec le point d'acmé 68. Et là, c'est intéressant parce que souvent, on a des comparaisons qui sont déjà faites entre mai-juin 68 en France et en Tchécoslovaquie avec le printemps de Prague. Et c'est très souvent pour avoir une sorte de narratif pour dire qu'en France, on était un peu dans une esthétique de la Révolution, alors qu'à Prague, c'était vraiment très sérieux. Et en fait, on essaye de séparer les deux mouvements et je montre en fait qu'il y a une solidarité internationale entre tous ces intellectuels français, tchécoslovaques, et qui finalement procèdent d'un mouvement européen. Malgré le rideau de fer. Et ensuite, évidemment, donc j'ai ces trois points de comparaison, mais ça n'empêche que je montre aussi qu'il y a des aspects très spécifiques des deux régimes. Donc en France, j'ai parlé de la guerre d'Algérie, qui est le dernier moment où on a une censure très autoritaire dans ce régime libéral, en tout cas une expérience autoritaire en bloc, et ensuite effectivement la période de la normalisation en Tchécoslovaquie. Et les deux en fait sont intéressants à étudier côte à côte, puisque donc la guerre de l'Algérie, c'est une expérience autoritaire d'un régime libéral, alors que la normalisation, c'est une expérience de censure managériale d'un régime autoritaire. Et finalement, on voit, en comparant les deux, en disant que c'est pas la même chose et qu'il y a des différences de degré, que malgré tout, il y a un aspect protéiforme de la censure qui n'est pas non plus si propre à chaque pays que ça. Mais je pense qu'il y a toujours une collaboration intellectuelle et littéraire et artistique entre la France et la Tchécoslovaquie, qui date de bien avant le second XXe siècle. Et bon, je pense notamment au rapprochement surréaliste des années 30. Et d'ailleurs, sur ce point, le mouvement surréaliste est très symbolique de ce réseau de solidarité en 1968, puisque on va avoir des revues internationales surréalistes basées en France, qui vont prendre position pour condamner l'invasion de 68. Et de l'autre côté, ce sont ces mêmes groupes qui vont aussi subir une censure gaullienne du fait de leur critique du pouvoir à ce moment, en mai-juin 68 en France. Et donc on voit que la comparaison ne peut pas jouer forcément sur deux régimes politiques, mais plutôt sur les dynamiques qu'il y a dans les groupes intellectuels qui se jouent au sein de chaque pays.
4: Par rapport au thème de votre thèse, vous avez mené des recherches forcément en France, mais aussi ici en Tchéquie. Donc les professeurs qui vous ont accompagné dans votre travail, avaient-ils un regard différent sur vos travaux ?
3: Ce que je peux dire, c'est que toutes les personnes qui m'ont supervisé m'ont donné beaucoup de liberté. Et donc, on regardait mes conclusions, et je pense que certains aspects de ces conclusions les ont intéressés. Je pense surtout que ces professeurs ont une très grande connaissance du système censorial en Tchécoslovaquie communiste, parce que c'est très étudié. Et je pense qu'ils ont été très surpris de voir le penchant français. Et je pense que dans ce sens-là, il y a un vrai dialogue qui s'est fait.
4: Pour vous, dans quelle mesure a-t-il été plus ou moins compliqué de mener ces recherches en Tchéquie ?
3: Tout d'abord, il y a des contraintes matérielles du fait de devoir voyager, d'être 6 mois dans un pays, 6 mois dans un autre. Ça nécessite de faire des aménagements par rapport aux dates dans lesquelles on doit accéder aux archives. Et il y a aussi d'autres, je dirais... J'étais pas forcément concerné par ces obstacles, mais je sais que certains chercheurs, quand ils travaillent sur la période de la guerre froide, parfois, par ce qu'ils découvrent, font un peu polémique. Et je savais qu'il y avait le cas de Muriel Blève, par exemple, qui avait travaillé sur sur la normalisation, et le fait qu'elle était française et qu'elle dise des choses qui sont dites d'ailleurs à l'université quotidiennement, mais pour le coup, elle s'exprimait sur place publique. Je sais que ça avait fait très polémique, et donc j'avais peut-être conscience de ce fait qu'en tant que chercheur étranger, on ne dit pas les choses n'importe comment.
4: C'est vrai que les Tchèques sont vraiment très sensibles à cet aspect de leur histoire et aux propos, aux analyses, aux regards que peuvent avoir des chercheurs étrangers.
3: Oui, c'est vrai. C'est pour ça... Quand je faisais lire du coup mon manuscrit à mon directeur de thèse français, il me disait bon, c'est marrant, mais j'ai l'impression que vous êtes très prudent et pas du tout, vous foncez pas sur les choses. Et je lui expliquais qu'au contraire, je pensais que je disais beaucoup de choses, mais d'un point de vue du lectorat tchèque, on peut pas dire les choses n'importe comment. Et c'est aussi ça la recherche.
4: Si on revient à votre apprentissage de la langue tchèque, est-ce que vos connaissances vous ont donc aidé dans vos travaux de recherche ?
3: Alors, oui, de fait, parce que j'ai dû lire pour la moitié de la thèse les archives et en tchèque et en slovaque, puisque mes archives c'était principalement tout ce qui était jurisprudence et revues juridiques. Donc tchécoslovaques, qui font qu'une année sur deux, elles sont écrites en slovaque. Donc le tchèque m'a aussi permis de déchiffrer aussi cette autre langue. Et oui, parce que aussi quand on demande la cote d'un livre ou d'une archive en bibliothèque ou en archive, c'est bien de pouvoir s'exprimer en tchèque vis-à-vis de gens qui sont plus âgés, qui n'ont pas forcément les bases en anglais. Donc c'est bien pour survivre.
4: Reste néanmoins la lecture des documents, on suppose, c'est quand même des textes particulièrement compliqués.
3: C'est des textes particulièrement arides. J'étais dans mon centre de recherche français, j'ai trouvé un livre qu'ils allaient jeter. C'était un dictionnaire juridique franco-slovaque. Et ça m'a beaucoup aidé au début parce que quand j'ai commencé la thèse, DeepL n'intégrait pas encore les langues tchèques et slovaques. Et donc on a Google Translation qui peut élaguer un peu une première traduction, mais qui quand même, à l'époque en tout cas, ça fait longtemps que je ne l'ai pas utilisé, c'était un peu incertain. DeepL aussi c'est incertain en fait quand on l'utilise et qu'on connaît bien la langue. Donc c'était important de lire aussi, de parfois demander à mon professeur de tchèque, là j'ai un doute, et finalement ça se fait aussi, on apprend aussi en lisant ses archives. L'apprentissage du tchèque se fait aussi comme ça.
4: Aujourd'hui, donc vous avez achevé votre dernière école d'été à Poděbrady. Est-ce que vous entendez poursuivre cet apprentissage du tchèque ?
3: Alors, ce qui est sûr, c'est que le tchèque, je vais continuer à l'apprendre toute ma vie, je pense, parce que pour qu'il reste en moi, il faut que je fasse ma routine, au moins de 10-15 minutes à lire un article par jour. Donc je vais l'apprendre. Pour ce qui est de l'apprentissage en école d'été, ça dépendra surtout si je trouve le temps à partir de maintenant.
4: Quelle est la langue que vous avez découverte ? Quelle était votre découverte de la langue tchèque, vos premières impressions ?
3: Alors, la première fois que j'ai eu un cours de tchèque, c'était dans ma ville natale à Bordeaux. Et la professeure de tchèque, Gabriela Zijakova, nous a dit, elle a passé vraiment 30 minutes là-ci pour nous dire, pour apprendre une langue slave, il faut être ouvert d'esprit. Et il ne faut pas attendre à faire des équivalences par rapport à ce qui pourrait être au français. Et moi qui ne parlais que anglais et français à ce moment-là, je pense que c'est ce que j'ai appris, au moins ne serait-ce que vis-à-vis de la langue slave, c'est parfois il faut être ouvert d'esprit, accepter qu'il n'y a pas d'équivalence en français et que malgré ça, ça a un sens. Et parfois, je trouve la langue tchèque plus logique que française.
4: Est-ce que vous auriez un exemple concret ?
3: Là, non. Parce qu'il faudrait que je le dise en français.
4: Et est-ce un apprentissage qui vous a tout de suite plu ?
3: Alors oui, parce que je pense qu'on est historien et qu'on s'apprête à découvrir une nouvelle histoire, on est curieux. Et donc cette langue, elle nous permet toujours c'est un marchepied par rapport à l'accès à cette connaissance. Et donc j'ai abordé ça avec beaucoup d'enthousiasme, mais aussi très vite, parce que je suis pas du tout linguiste, donc je pensais apprendre la langue en 6 mois. Et j'ai mis un an et demi avant de pouvoir avoir des conversations basiques. Et donc, pendant ce temps, surtout quand la langue est une condition de vos recherches, de votre travail, il y a aussi beaucoup d'angoisse. Je pense qu'il n'y a pas du tout de secret que le travail régulier donne toujours des résultats. Et c'est vrai que peut-être qu'au bout d'un an et demi, je ne pouvais pas encore parler, me débrouiller dans la rue. Mais c'est vrai que déjà, au bout de 3 mois, 6 mois, je pouvais déchiffrer des articles. Il y a toujours une marge, toujours une progression sensible qui fait que on continue.
4: Quand on apprend le tchèque en tant qu'étranger, très vite, les professeurs, donc les professeurs tchèques, vous font bien comprendre que sans de bonnes connaissances de la grammaire, la pratique du tchèque est pratiquement impossible.
3: Oui, c'est surtout quand on passe de la langue française à tchèque où on a des structures très différentes, ne serait-ce que dans la construction des phrases ou le fait qu'il y ait des cas, il faut comprendre la logique intérieure de la langue. Et c'est vrai qu'on peut... moi j'ai commencé l'apprentissage du tchèque en autodidacte. On peut apprendre par soi-même, c'est plus simple, des phrases, faire des automatismes, mais je pense que les écoles d'été... C'est aussi pour ça que ce sont des sauts qualitatifs, c'est-à-dire qu'on passe vraiment du temps sur les structures du langage et on en ressort avec un plan dans la tête qui nous aide au quotidien.
4: Y a-t-il des mots tchèques ou des expressions qui vous plaisent plus particulièrement ou que vous trouvez peut-être amusantes ou curieuses ?
3: J'en ai une que j'aime beaucoup, je l'ai apprise à Olomouc, et donc c'est Frikulin. Je ne sais pas si vous la connaissez. Alors, en fait, c'est un argot, mais plutôt des années 90. Donc, dans la jeunesse de ma professeure de l'Olomouc, on appelait les frikulin, les gens qui sont free, ça veut dire cool, et in. Donc, c'est un mot génial qui utilise 3 mots anglais et qui en même temps est suffisamment ringard pour ne pas pouvoir décrire ce qu'il veut décrire. Et donc voilà, Frikulin à Frikulinka pour les femmes. Donc,
4: Alors question un peu personnelle, Charles. Vous avez expliqué, vous êtes commencé à vous être intéressé à la Tchécoslovaquie, à la Tchéquie, à la langue tchèque, parce que vous aviez fait connaissance d'une tchèque à l'université durant vos études à Bordeaux. Vous êtes venu ici. Le paradoxe, c'est qu'aujourd'hui, vous êtes avec une Française.
3: Voilà, une Française, et on vient de la même région, de Gironde. Donc finalement, mais on s'est rencontrés à Prague. Et donc voilà, je rencontre des Tchèques à Bordeaux et des Françaises à Prague, et c'est la beauté de l'Europe.
4: Donc vous avez achevé cette école d'été à Poděbrady. Aujourd'hui, vous êtes un peu dans un entre-deux, à la recherche d'un emploi. Est-ce que vous imaginez, à travers justement cette pratique aujourd'hui que vous avez du tchèque qui vous permet de vous débrouiller, est-ce que vous imaginez rester plus longtemps ici à Prague ou ailleurs en Tchéquie?
3: Ouais, c'est sûr que du fait de mon profil, j'aurais un avantage a priori à postuler pour des postes en République tchèque. D'ailleurs, je postule en ce moment pour un postdoc du programme Marie Curie à Olomouc. Mais d'une manière générale, je me dis que même dans ma recherche, si j'atterris, je sais pas, en Belgique ou aux Pays-Bas, il est évident que je vais continuer la recherche sur ne serait-ce que l'Europe centrale, quitte à faire, j'imagine, équipe avec des gens qui parlent polonais ou d'autres langues d'Europe centrale. Et c'est vrai que je pense, j'ai encore des projets d'articles pour ma période qu'est la Tchécoslovaquie communiste.
4: Merci beaucoup, Charles.
3: Merci.
2: Charles Guillory au micro de Guillaume Narguet. C'est ainsi que se termine notre programme, en tout cas pour aujourd'hui. Vous nous retrouvez évidemment sur français.radio.cz pour toutes les archives de Radio Prague International en français, mais aussi dans les 6 autres langues dans lesquelles nous diffusons. Et puis sinon sur les réseaux sociaux, Facebook, Instagram, Blue Sky, X et j'en passe. Voilà tout. Pour aujourd'hui, je vous souhaite un excellent week-end où que vous soyez dans le monde. Ahoy, naslyšenou.

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1: Et vous avez bien raison, Dobrý den, bonjour à toutes et à tous, bienvenue à l'écoute de notre podcast bi-hebdomadaire, une demi-heure en Tchéquie consacrée aujourd'hui aux écoles d'été slaves, les écoles d'été d'études de langue slave, avec un candidat, pas comme les autres, qui a fait les 6 écoles d'été proposées en Tchéquie ces dernières années. Vous l'entendrez dans la deuxième partie de cette émission. Mais on commence tout de suite avec du film et de la musique.
2: Magao, non, Sabina, parle pas, j'enregistre, parle pas.
3: Moi ?
2: Mais oui, j'enregistre, tu parles pas, on recommence.
1: Le réalisateur Tony Gatliff, né Boualem Darmani à Alger en 1948, est mort le 2 septembre. Il laisse derrière lui une œuvre profondément marquée par la musique, le voyage et les cultures manouches et tziganes, avec des films devenus emblématiques comme Gajo Dilo, dont on vient d'entendre un extrait, Exil ou encore Swing. Pour rendre hommage au réalisateur français, nous vous proposons de redécouvrir un entretien réalisé dans la capitale tchèque sur nos ondes en 2002, lors de la présentation de Swing, son film consacré à la découverte de la musique manouche par un jeune garçon. Dans cette archive, le réalisateur Tony Gatliff racontait d'abord comment une succession de rencontres et de hasards l'avait conduit vers le cinéma, alors même qu'il n'était, selon ses propres mots, pas du tout destiné à ce milieu.
4: Ça, c'est vraiment des hasards. C'est des hasards de rencontres. Au départ, normalement, j'avais pas du tout accès à ce métier-là, ni à cette culture cinématographique. Mais c'est par des gens que j'ai rencontrés qui étaient des gens qui voulaient m'aider, qui voyant que j'avais un potentiel de faire des choses comme ça. Et donc, c'est par des aides, des gens qui m'ont aidé, et c'est des rencontres. Quand j'ai commencé dans les années 68, je voyais tous les films tchèques. Parce que les films tchèques avaient quelque chose de très beau, parce qu'ils parlaient des gens, ils étaient près des gens, ils étaient près des acteurs, près des, c'est un cinéma de gros plan, enfin, un cinéma populaire, donc ça me jamais beaucoup.
5: Vous faites partie des cinéastes engagés, qu'est-ce que ça veut dire en fait un cinéaste engagé?
4: Un cinéaste engagé, c'est celui qui dit non. Quand je dis il dit non, c'est celui qui s'indigne pour les choses qui sont injustes dans le monde, partout, que ce soit des gitans ou des non-gitans.

0: J'habite en France, la France c'est mon pays, mais je voyage partout pour aller les voir, eux, qui font partie de mon ethnie, de ma culture. Moi je fais des films qui passent dans le monde entier. L'important c'est d'avoir des gens qui, d'après le film qu'ils voient, aient une idée de ce que sont les gitans ou l'humanité, juste simplement l'humanité. Pas forcément les gitans, c'est simplement l'idée de l'humanité. Est-ce qu'on a le droit de faire du mal aux autres? Et en ce qui concerne swing, c'est de la musique swing manouche, qui est la musique jazz inventée par Django Reinhardt dans les années 20. Et c'est une musique typiquement gitane de France, manouche de France. C'est une musique qui n'existe que nulle part ailleurs qu'en France, maintenant en Allemagne et partout, mais elle est née en France. Elle est née à Paris avec Django Reinhardt, Stéphane Grappelli et tout ça. Et cette musique-là, elle fait partie de la culture française, du patrimoine français. Et donc voilà, donc j'ai l'idée de d'abord la musique, et après de la musique naît le scénario. Et en ce qui concerne swing, c'est de la musique swing manouche, qui est la musique jazz inventée par Django Reinhardt dans les années 20. Et c'est une musique typiquement gitane de France, manouche de France. C'est une musique qui n'existe que nulle part ailleurs qu'en France, maintenant en Allemagne et partout, mais elle est née en France. Elle est née à Paris avec Django Reinhardt, Stéphane Grappelli et tout ça. Et cette musique-là, elle fait partie de la culture française, du patrimoine français. Et donc voilà, donc j'ai l'idée de d'abord la musique, et après de la musique naît le scénario. C'est une musique qui a été inventée par eux, mais en même temps, elle est influencée de plusieurs autres musiques qui sont la musique française, par exemple la Java, la musique des guinguettes, ou la musique d'Europe de l'Est. Et tout ça qui est mélangé ensemble, c'est mixé, par Django Reinhardt à l'époque, et ça a donné le swing manouche. Et maintenant, il continue à se faire à jouer, à être amélioré et tout ça. Et donc, la spécificité, c'est celle-là.
1: Comment vous avez eu en fait l'idée de tourner un film sur un petit garçon français qui découvre la musique manouche, la culture de cette minorité?
0: Parce que je voulais parler de la transmission. Donc, et la transmission, elle ne se fait que par les enfants. Et celui qui pose des questions, c'est vraiment le non-gitan. Et donc le non-gitan, et en plus ce qui m'intéressait, c'était la tolérance. C'était un enfant qui n'a absolument aucun préjugé, qui a le cœur pur, et qui vient sans aucune méchanceté chez les autres. Et à ce moment-là, il se fait accepter. Et par lui arrive la transmission, parce que c'est une histoire de transmission. La transmission est en train de s'arrêter un peu.
1: Vous avez pensé à quel public?
0: Mais je pense pas au public quand je tourne.
1: Non.
0: Non. Non, je pense à faire un bon film. Je pense à faire un film juste, un film droit, un film qui est authentique. Mais je pense pas que quel effet il va faire.
1: Est-ce que dans votre film, on peut trouver aussi des souvenirs de votre enfance?
0: Bien sûr, plein, plein. Il y a plein d'influences. Il y a, par exemple, quand les deux enfants font des tours de magie, des choses comme ça, de mystères magiques, pour parler d'une histoire d'amour, ça, c'est inspiré de mon enfance. Il y en a plein d'autres, de pêche à la truie et tout ça.
1: Le film, vous l'avez tourné à la périphérie de Strasbourg, si je ne me trompe?
0: Oui, parce que les Manouches habitent là-bas.
1: Et on peut donc trouver là-bas des communautés telles que vous nous les montrez dans le film.
0: C'est exactement les mêmes. Je suis allé là-bas parce que je ne pouvais pas les déplacer. Donc c'est moi qui est allé chez eux pour les filmer. Je filmais dans leur maison, dans leur tout, là où ils habitent.
2: Tony Gatliffe, décédé le 2 septembre, donc, avait répondu en 2002 aux questions de Magdalena Rosinkova. Suite d'une demi-heure en Tchéquie, un pays où chaque année, six universités proposent une école d'été d'études slaves aux étudiants étrangers désireux d'apprendre le tchèque ou de perfectionner leur pratique de la langue et plus généralement d'approfondir leur connaissance de la culture et de l'histoire du pays. Parmi ces étudiants souvent venus du monde entier, un Français peut se prévaloir d'un parcours singulier, depuis une première expérience à Plzeň en 2019 jusqu'à la dernière cet été à Poděbrady. Charles a en effet participé à chacune de ses formations estivales. Guillaume Narguet.

0: l'a récemment rencontré à Prague pour qu'il raconte la belle histoire qui le relie à la Tchéquie.
1: Je m'appelle Charles Guéhori, je suis historien du droit, je viens de Bordeaux et depuis maintenant plus de 7 ans, j'apprends le tchèque.
2: Alors Charles, on se rencontre aujourd'hui, c'est parce que vous nous avez sollicité, vous souhaitiez évoquer la relation particulière, selon vos propres dires, que vous entretenez avec la culture et la langue tchèque. Alors, qu'entendez-vous par particulier ?
1: Alors, je vous ai principalement contacté du fait que j'ai l'habitude maintenant, depuis que j'ai entrepris ma thèse qui porte sur la Tchécoslovaquie, d'apprendre le tchèque en école d'été. Et il se trouve que cette année, j'ai fait la sixième et dernière des écoles d'été, la sixième et la dernière formation qui est possible. Et donc, après Plzeň, Poděbrad, Olomouc, Brno, Prague et České Budějovice, je suis un homme complet. Et donc, j'ai décidé de parler de cette expérience avec vous.
2: Était-ce devenu un objectif de fréquenter chacun de ces cours d'été ? Donc, il existe 6 établissements en République tchèque qui proposent ces cours de tchèque, qui sont ouverts à tous ceux qui sont intéressés par l'apprentissage de la langue tchèque.
1: Mais au départ, pas du tout. J'ai fait ces formations parce qu'elles étaient... souvent, elles correspondaient à mon agenda, ce que je pouvais faire de mon temps libre, aussi de ce qu'on me proposait au début. Et finalement, au bout de la 3e et 4e école d'été, je me suis dit, ce serait dommage de ne pas finir. Donc, la première expérience, il me semble que c'était en 2019 à Plzeň. Et c'était 3 semaines en 2019. Alors oui, chaque école d'été a sa personnalité. Ce que je peux dire, par exemple, c'est que les écoles d'été de Brno, d'Olomouc et de Prague, elles sont réputées pour avoir un grand sérieux dans les cours qu'elles proposent. Mais les autres écoles d'été, si elles sont un peu plus artisanales, notamment du fait d'un manque de moyens et du fait qu'il y ait moins d'élèves et de professeurs, proposent aussi des cours de grande qualité. Et donc, on apprend toujours quelque chose. L'école d'été, c'est souvent l'occasion de faire du tchèque de manière intensive pendant 3 semaines, 1 mois, et ça correspond toujours à un certain bon qualitatif, quoi qu'il arrive.
2: Quelle est l'école qui vous a donné le plus ou que vous avez le plus apprécié ?
1: C'est vraiment difficile à dire parce que j'ai vraiment passé de très bons moments dans la plupart de ces écoles d'été. Et donc pour moi, surtout parce qu'on apprend le tchèque, certes, mais aussi on fait des rencontres. Et je me suis fait de grands amis à Brno, aussi à Prague, pour les 2 fois où j'y suis allé, et à České Budějovice. Mais ce qui ne veut pas dire que dans les autres villes, j'ai pas passé un bon moment non plus. Voilà. Et je dirais que c'est à Brno que les cours sont le plus exigeants.
2: Quel est aujourd'hui votre niveau de tchèque ?
1: Officiellement, selon le diplôme, enfin le certificat de l'école d'été de Prague, j'ai un C1. Je dirais que selon les thèmes dont je parle, les sujets dont je parle, j'ai plutôt un B2 correct et sinon, à minima, un B1.
2: Vous séjournez actuellement à Prague depuis quelques semaines. C'est pas votre premier séjour. Est-ce que vos connaissances, votre pratique vous permettent de vous débrouiller dans la vie quotidienne ?
1: D'une manière générale, oui. Là, j'ai passé ce stade où je n'ai plus peur d'une conversation téléphonique, où je n'aurai pas l'aide du mime pour pouvoir parler. Et donc oui, d'une manière générale, j'arrive, même avec un vocabulaire basique, à faire comprendre mes besoins.
2: D'où est venu cet intérêt pour le tchèque ?
1: Comme je l'ai mentionné, je travaillais sur la Tchécoslovaquie communiste et principalement mon expérience était à Prague. Cette thèse qui a eu pour genèse une relation qui a commencé à Bordeaux avec une femme en Erasmus, et on avait décidé de continuer la relation, ce qui nécessitait que je vive en Tchéquie, ce qui a nécessité un sujet propre en histoire du droit à son pays.
2: Donc cette fille était tchèque et était étudiante à Bordeaux, c'est bien ça ?
1: Voilà, on était tous les deux étudiants, on s'est rencontrés. Et c'est un parcours très classique de gens qui apprennent le tchèque, d'avoir un partenaire ou une partenaire tchèque.
2: Alors, vous avez consacré cette thèse de doctorat au thème, je cite, « de la liberté littéraire en France et en Tchécoslovaquie en période de guerre froide ». Alors, pourquoi ce thème et quels étaient les objectifs de cette recherche ? Et puis, qu'avez-vous découvert ?
1: Voilà, c'est difficile de résumer des années de recherche d'un coup, mais tout d'abord, en ce qui concerne la période, moi j'ai toujours été un second vingtiémiste dans les choix de mes travaux en master. Et donc la Tchécoslovaquie parce que j'avais ma partenaire tchèque et parce que la France était le pays que j'étudiais jusqu'alors. Et je me suis toujours dit que c'était intéressant de confronter des modèles Est-Ouest qui ne sont pas souvent comparés de cette manière et de voir ce qui pourrait ressortir de la comparaison. Et très souvent, moi je sais qu'on m'a souvent demandé, parce que quand on travaille sur la liberté littéraire, on travaille en fait sur la censure. Et on m'a souvent demandé, quand je parlais de mon sujet, est-ce qu'il y avait de la censure en France ? Et tout souvent, j'explique que quand on compare ces deux modèles, on voit que, oui, la Tchécoslovaquie a une censure plus systémique, plus autoritaire que la France, mais ce qui n'empêche pas la France d'avoir, à certaines périodes, de connaître un certain autoritarisme. Je pense notamment à la guerre d'Algérie, mais je pense aussi à tout ce qui, après les guerres coloniales, touche à ce sujet. On peut avoir des résurgences parfois de censure autoritaire, même en modèle libéral. Et je pense que ma thèse dit de faire attention à ce genre de frontières qui parfois sont assez poreuses.
2: Vos recherches ont porté sur la seconde moitié du XXe siècle, depuis la fin de la guerre jusqu'à la fin du régime communiste, ou même un peu après. Donc, en comparant France et Tchécoslovaquie, quelles sont les années clés ?
1: En fait, dès le début, je voulais étudier les années 90, non pas seulement pour ne pas seulement étudier la période communiste, mais aussi je pensais que ce serait très intéressant de voir ce retour à la démocratie, comment il intervient en termes de système juridique. Et donc, en ce sens, je compare les années 90 à la fois en Tchécoslovaquie et en France. Et surtout, ce qui est très intéressant, finalement, dans ce sujet, c'est que France et Tchécoslovaquie, au début du second XXe siècle, ils ont le même point de départ. C'est-à-dire, ils ont vécu une occupation de l'Allemagne nazie. On pointe du doigt les excès de la presse en termes de corruption qu'il y a eu entre les deux guerres. Et finalement, on va essayer d'apporter des réponses à ce problème de corruption endémique en faisant de la presse, et pour la Tchécoslovaquie, pour l'édition, on va essayer d'en faire un service public, et ce qui se traduit de différentes manières. Et surtout, évidemment, de faire une purge des intellectuels, les hommes de lettres qui ont collaboré. Et surtout, comme vous le dites, il y a les années 60, avec le point d'acmé 68. Et là, c'est intéressant parce que souvent, on a des comparaisons qui sont déjà faites entre mai-juin 68 en France et en Tchécoslovaquie avec le printemps de Prague. Et c'est très souvent pour avoir une sorte de narratif pour dire qu'en France, on était un peu dans une esthétique de la Révolution, alors qu'à Prague, c'était vraiment très sérieux. Et en fait, on essaye de séparer les deux mouvements et je montre en fait qu'il y a une solidarité internationale entre tous ces intellectuels français, tchécoslovaques, et qui finalement procède d'un mouvement européen. Malgré le rideau de fer. Et ensuite, évidemment, donc j'ai ces trois points de comparaison, mais ça n'empêche que je montre aussi qu'il y a des aspects très spécifiques des deux régimes. Donc en France, j'ai parlé de la guerre d'Algérie, qui est le dernier moment où on a une censure très autoritaire dans ce régime libéral, en tout cas une expérience autoritaire en bloc. Et ensuite, effectivement, la période de la normalisation en Tchécoslovaquie. Et les deux, en fait, sont intéressants à étudier côte à côte, puisque donc la guerre d'Algérie, c'est une expérience autoritaire d'un régime libéral, alors que la normalisation, c'est une expérience de censure managériale d'un régime autoritaire. Et finalement, on voit, en comparant les deux, en disant que c'est pas la même chose et qu'il y a des différences de degrés, que malgré tout, il y a un aspect protéiforme de la censure qui n'est pas non plus si propre à chaque pays que ça. Mais je pense qu'il y a toujours une collaboration intellectuelle et littéraire et artistique entre la France et la Tchécoslovaquie qui date de bien avant le second XXe siècle. Et bon, je pense notamment au rapprochement surréaliste des années 30. Et d'ailleurs, sur ce point, le mouvement surréaliste est très symbolique de ce réseau de solidarité en 1968, puisque on va avoir des revues internationales surréalistes basées en France qui vont prendre position pour condamner l'invasion de 68. Et de l'autre côté, ce sont ces mêmes groupes qui vont aussi subir une censure gaullienne du fait de leur critique du pouvoir à ce moment, en mai-juin 68 en France. Et donc on voit que la comparaison ne peut pas jouer forcément sur deux régimes politiques, mais plutôt sur les dynamiques qu'il y a dans les groupes intellectuels qui se jouent au sein de chaque pays.
2: Par rapport au thème de votre thèse, Vous avez mené des recherches forcément en France, mais aussi ici en Tchéquie. Donc les professeurs qui vous ont accompagné dans votre travail, avaient-ils un regard différent sur vos travaux ?
1: Ce que je peux dire, c'est que toutes les personnes qui m'ont supervisé m'ont donné beaucoup de liberté. Et donc, on regardait mes conclusions et je pense que certains aspects de ces conclusions les ont intéressés. Je pense surtout que ces professeurs ont une très grande connaissance du système sensoriel en Tchécoslovaquie communiste parce que c'est très étudié. Et je pense qu'ils ont été très surpris de voir le penchant français. Et je pense que dans ce sens-là, il y a un vrai dialogue qui s'est fait.
2: Pour vous, dans quelle mesure a-t-il été plus ou moins compliqué de mener ces recherches en Tchéquie ?
1: Tout d'abord, il y a des contraintes matérielles du fait de devoir voyager, d'être 6 mois dans un pays, 6 mois dans un autre. Ça nécessite de faire des aménagements par rapport aux dates dans lesquelles on doit accéder aux archives. Et il y a aussi d'autres, je dirais... Je n'étais pas forcément concerné par ces obstacles, mais je sais que certains chercheurs, quand ils travaillent sur la période de la guerre froide, parfois, par ce qu'ils découvrent, font un peu polémique. Et je savais qu'il y avait le cas de Muriel Blev, par exemple, qui avait travaillé sur, sur la normalisation et le fait qu'elle était française et qu'elle dise des choses qui sont dites, d'ailleurs, à l'université quotidiennement, mais pour le coup, elle s'exprimait sur place publique. Je sais que ça avait fait très polémique et donc j'avais peut-être conscience de ce fait qu'en tant que chercheur étranger, on ne dit pas les choses n'importe comment.
2: C'est vrai que les Tchèques sont vraiment très sensibles à cet aspect de leur histoire et aux propos, aux analyses, aux regards que peuvent avoir des chercheurs étrangers.
1: Oui, c'est vrai. C'est pour ça... Quand je faisais lire du coup mon manuscrit à mon directeur de thèse français, il me disait bon, c'est marrant, mais j'ai l'impression que vous êtes très prudent et pas du tout, vous foncez pas sur les choses. Et je lui expliquais qu'au contraire, je pensais que je disais beaucoup de choses, mais d'un point de vue du lectorat tchèque, on peut pas dire les choses n'importe comment. Et c'est aussi ça la recherche.
2: Si on revient à votre apprentissage de la langue tchèque, est-ce que vos connaissances vous ont donc aidé dans vos travaux de recherche ?
1: Alors, oui, de fait, parce que j'ai dû lire pour la moitié de la thèse les archives et en tchèque et en slovaque, puisque mes archives c'était principalement tout ce qui était jurisprudence et revues juridiques. Donc tchécoslovaques, qui font qu'une année sur deux, elles sont écrites en slovaque. Donc le tchèque m'a aussi permis de déchiffrer aussi cette autre langue. Et oui, parce que aussi quand on demande la cote d'un livre ou d'une archive en bibliothèque ou en archive, c'est bien de pouvoir s'exprimer en tchèque vis-à-vis de gens qui sont plus âgés, qui n'ont pas forcément les bases en anglais. Donc c'est bien pour survivre.
2: Reste néanmoins la lecture des documents, on suppose, c'est quand même des textes particulièrement compliqués.
1: C'est des textes particulièrement arides. J'étais dans mon centre de recherche français, j'ai trouvé un livre qu'ils allaient jeter, c'était un dictionnaire juridique franco-slovaque. Et ça m'a beaucoup aidé au début parce que quand j'ai commencé la thèse, DeepL n'intégrait pas encore les langues tchèques et slovaques. Donc on a Google Translation qui peut élaguer un peu une première traduction, mais qui quand même, à l'époque en tout cas, ça fait longtemps que je ne l'ai pas utilisé, c'était un peu incertain. DeepL aussi, c'est incertain en fait quand on l'utilise et qu'on connaît bien la langue. Donc c'était important, de lire aussi, de parfois demander à mon professeur de tchèque. Là, j'ai un doute et finalement ça se fait aussi. On apprend aussi en lisant ses archives. L'apprentissage du tchèque se fait aussi comme ça.
2: Aujourd'hui, donc vous avez achevé votre dernière école d'été à Poděbrady. Est-ce que vous entendez poursuivre cet apprentissage du tchèque ?
1: Alors, ce qui est sûr, c'est que le tchèque, je vais continuer à l'apprendre toute ma vie, je pense, parce que pour qu'il reste en moi, il faut que je fasse ma routine, au moins de 10-15 minutes à lire un article par jour. Donc je vais l'apprendre. Pour ce qui est de l'apprentissage en école d'été, ça dépendra surtout si je trouve le temps à partir de maintenant.
2: Quelle est la langue que vous avez découverte ? Quelle était votre découverte de la langue tchèque, vos premières impressions ?
1: Alors, la première fois que j'ai eu un cours de tchèque, c'était dans ma ville natale à Bordeaux. Et la professeure de tchèque, Gabriela Zijakova, nous a dit... Elle a passé vraiment 30 minutes là-ci pour nous dire « Pour apprendre une langue slave, il faut être ouvert d'esprit et il ne faut pas attendre à faire des équivalences par rapport à ce qui pourrait être au français. » Et moi, qui ne parlais que anglais et français à ce moment-là, je pense que c'est ce que j'ai appris, au moins ne serait-ce que vis-à-vis de la langue slave, c'est... parfois, il faut être ouvert d'esprit, accepter que il n'y a pas d'équivalence en français et que malgré ça, ça a un sens. Et parfois, je trouve la langue tchèque plus logique que française.
2: Est-ce que vous auriez un exemple concret ?
1: Là, non. Parce qu'il faudrait que je le dise en français.
2: Et est-ce un apprentissage qui vous a tout de suite plu ?
1: Alors, oui, parce que je pense qu'on est historien et qu'on s'apprête à découvrir une nouvelle histoire, on est curieux. Et donc, cette langue, elle nous permet toujours de... c'est un marchepied par rapport à l'accès à cette connaissance. Et donc, j'ai abordé ça avec beaucoup d'enthousiasme, mais aussi très vite, parce que je suis pas du tout linguiste, donc je pensais apprendre la langue en 6 mois. Et j'ai mis un an et demi avant de pouvoir avoir des conversations basiques. Et donc... pendant ce temps, surtout quand la langue est une condition de vos recherches, de votre travail, il y a aussi beaucoup d'angoisse. Je pense qu'il n'y a pas du tout de secret que le travail régulier donne toujours des résultats. Et c'est vrai que peut-être qu'au bout d'un an et demi, je ne pouvais pas encore parler, me débrouiller dans la rue. Mais c'est vrai que déjà au bout de 3 mois, 6 mois, je pouvais déchiffrer des articles. Il y a toujours une progression sensible qui fait que on continue.
2: Quand on apprend le tchèque en tant qu'étranger, très vite, les professeurs tchèques vous font bien comprendre que sans de bonnes connaissances de la grammaire, la pratique du tchèque est pratiquement impossible.
1: Oui, c'est surtout quand on passe de la langue française à tchèque où on a des structures très différentes, ne serait-ce que dans la construction des phrases ou le fait qu'il y ait des cas, il faut comprendre la logique intérieure de la langue. Et c'est vrai qu'on peut... moi, j'ai commencé l'apprentissage du tchèque en autodidacte. On peut apprendre par soi-même, c'est plus simple, des phrases, faire des automatismes. Mais je pense que les écoles d'été... C'est aussi pour ça que ce sont des sauts qualitatifs. C'est-à-dire qu'on passe vraiment du temps sur les structures du langage et on en ressort avec un plan dans la tête qui nous aide au quotidien.
2: Y a-t-il des mots tchèques ou des expressions qui vous plaisent plus particulièrement ou que vous trouvez peut-être amusantes ou curieuses ?
1: J'en ai une que j'aime beaucoup. Je l'ai apprise à Olomouc. Et donc c'est frikulin. Je sais pas si vous la connaissez. Alors en fait c'est un argot mais plutôt des années 90, donc quand dans la jeunesse de ma professeure de Lomouts, on appelait les frikulin, les gens qui sont free, ça veut dire cool et in. Donc c'est un mot génial qui utilise 3 mots anglais et qui, en même temps, est suffisamment ringard pour ne pas pouvoir décrire ce qu'il veut décrire. Et donc voilà, frikulin, afrikulinka pour les femmes.
2: Okay. Alors, question un peu personnelle, Charles. Vous avez expliqué, vous êtes commencé à vous être intéressé à la Tchécoslovaquie, à la Tchéquie, à la langue tchèque, parce que vous aviez fait connaissance d'une tchèque à l'université durant vos études à Bordeaux. Vous êtes venu ici, le paradoxe est qu'aujourd'hui, vous êtes avec une Française.
1: Voilà, une Française, et on vient de la même région, de Gironde, donc finalement, mais on s'est rencontrés à Prague. Et donc voilà, je rencontre des Tchèques à Bordeaux et des Françaises à Prague, et c'est la beauté de l'Europe.
2: Donc vous avez achevé cette école d'été à Poděbrady. Aujourd'hui, vous êtes un peu dans un entre-deux, à la recherche d'un emploi. Est-ce que vous imaginez, à travers justement... cette pratique aujourd'hui que vous avez du tchèque qui vous permet de vous débrouiller, est-ce que vous imaginez rester plus longtemps ici à Prague ou ailleurs en Tchéquie ?
1: Ouais, c'est sûr que du fait de mon profil, j'aurais un avantage a priori à postuler pour des postes en République tchèque. D'ailleurs, je postule en ce moment pour un postdoc du programme Marie Curie à Olomouc. Mais d'une manière générale, je me dis que même dans ma recherche, si j'atterris, je sais pas, en Belgique ou aux Pays-Bas, il est évident que je vais continuer la recherche sur ne serait-ce que l'Europe centrale, quitte à faire, j'imagine, équipe avec des gens qui parlent polonais ou d'autres langues d'Europe centrale. Et c'est vrai que je pense, j'ai encore des projets d'articles pour ma période qu'est la Tchécoslovaquie communiste.
2: Merci beaucoup, Charles.
1: Merci.
0: Charles Guillory au micro de Guillaume Narguet. C'est ainsi que se termine notre programme, en tout cas pour aujourd'hui. Vous nous retrouvez évidemment sur français.radio.cz pour toutes les archives de Radio Prague International en français, mais aussi dans les 6 autres langues dans lesquelles nous diffusons. Et puis sinon sur les réseaux sociaux, Facebook, Instagram, Blue Sky, X et j'en passe. Voilà tout. Pour aujourd'hui, je vous souhaite un excellent week-end où que vous soyez dans le monde. Ahoy, naslyšenou.

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1: Et vous avez bien raison, Dobrý den, bonjour à toutes et à tous, bienvenue à l'écoute de notre podcast bi-hebdomadaire, une demi-heure en Tchéquie consacrée aujourd'hui aux écoles d'été slaves, les écoles d'été d'études de langue slave, avec un candidat, pas comme les autres, qui a fait les 6 écoles d'été proposées en Tchéquie ces dernières années. Vous l'entendrez dans la deuxième partie de cette émission. Mais on commence tout de suite avec du film et de la musique.
2: Magao, non, Sabina, parle pas, j'enregistre, parle pas.
3: Moi ?
2: Mais oui, j'enregistre, tu parles pas, on recommence.
1: Le réalisateur Tony Gatliff, né Boualem Darmani à Alger en 1948, est mort le 2 septembre. Il laisse derrière lui une œuvre profondément marquée par la musique, le voyage et les cultures manouches et tziganes, avec des films devenus emblématiques comme Gajo Dilo, dont on vient d'entendre un extrait, Exil ou encore Swing. Pour rendre hommage au réalisateur français, nous vous proposons de redécouvrir un entretien réalisé dans la capitale tchèque sur nos ondes en 2002, lors de la présentation de Swing, son film consacré à la découverte de la musique manouche par un jeune garçon. Dans cette archive, le réalisateur Tony Gatliff racontait d'abord comment une succession de rencontres et de hasards l'avait conduit vers le cinéma, alors même qu'il n'était, selon ses propres mots, pas du tout destiné à ce milieu.
4: Ça, c'est vraiment des hasards. C'est des hasards de rencontres. Au départ, normalement, j'avais pas du tout accès à ce métier-là, ni à cette culture cinématographique. Mais c'est par des gens que j'ai rencontrés qui étaient des gens qui voulaient m'aider, qui voyant que j'avais un potentiel de faire des choses comme ça. Et donc, c'est par des aides, des gens qui m'ont aidé, et c'est des rencontres. Quand j'ai commencé dans les années 68, je voyais tous les films tchèques. Parce que les films tchèques avaient quelque chose de très beau, parce qu'ils parlaient des gens, ils étaient près des gens, ils étaient près des acteurs, près des, c'est un cinéma de gros plan, enfin, un cinéma populaire, donc ça me jamais beaucoup.
5: Vous faites partie des cinéastes engagés, qu'est-ce que ça veut dire en fait un cinéaste engagé?
4: Un cinéaste engagé, c'est celui qui dit non. Quand je dis non, c'est celui qui s'indigne pour les choses qui sont injustes dans le monde, partout, que ce soit des gitans ou des non-gitans. Et un cinéaste qui éveille quelque chose, qui éveille un intérêt, une révolte même. Avec des films de militants pour les Roms, mais en même temps, ne pas faire des films ethnologiques. Ils le deviennent malgré moi. Et leur situation dans le monde, surtout en Europe, et le plus en Europe de l'Est, hein, leur situation est très préoccupante. Et c'est une ethnie très très fragile. Fragile parce qu'elle est en dehors du monde, elle est en dehors des modes, de la politique, elle est en dehors de tout. Donc elle est vulnérable. Moi, mon rôle là-dessus, c'est que, évidemment, je suis français, j'habite en France, et la France c'est mon pays, mais je voyage partout pour aller les voir, eux, qui font partie de mon ethnie, de ma culture. Moi, je fais des films qui passent dans le monde entier. L'important, c'est de d'avoir des gens qui, d'après le film, qui voient, aient une idée de ce que sont les gitans ou l'humanité, juste simplement l'humanité. Pas forcément les gitans, c'est simplement l'idée de l'humanité. Est-ce qu'on a le droit de faire du mal ou non? Et en ce qui concerne Swing, c'est de la musique Swing manouche, qui est la musique jazz.

0: C'est de la musique swing manouche, qui est la musique jazz inventée par Django Reinhardt dans les années 20. Et c'est une musique typiquement gitane de France, manouche de France. C'est une musique qui n'existe que nulle part ailleurs qu'en France, maintenant en Allemagne et partout, mais elle est née en France. Elle est née à Paris avec Django Reinhardt, Stéphane Grappelli et tout ça. Et cette musique-là, elle fait partie de la culture française, du patrimoine français. Et donc voilà, donc j'ai l'idée de l'abord la musique, et après de la musique naît le scénario. C'est une musique qui a été inventée par eux, mais en même temps elle est influencée de plusieurs autres musiques qui sont la musique française, par exemple la java, la musique des guinguettes, ou la musique d'Europe de l'Est, et tout ça qui est mélangé ensemble, c'est mixé, par Django Reinhardt à l'époque, et ça a donné le swing manouche. Et maintenant, il continue à se faire à jouer, à être amélioré et tout ça. Et donc, la spécificité, c'est celle-là.
1: Comment vous avez eu, en fait, l'idée de tourner un film sur un petit garçon français qui découvre la musique manouche, la culture de cette minorité?
0: Parce que je voulais parler de la transmission. Donc, et la transmission, elle ne se fait que par les enfants. Et celui qui pose des questions, c'est vraiment le non-gitan. Et donc le non-gitan, et en plus ce qui m'intéressait, c'était la tolérance. C'était un enfant qui n'a absolument aucun préjugé, qui a le cœur pur, et qui vient sans aucune méchanceté chez les autres. Et à ce moment-là, il se fait accepter. Et par lui arrive la transmission, parce que c'est une histoire de transmission. La transmission est en train de s'arrêter un peu.
1: Vous avez pensé à quel public?
0: Mais je pense pas au public quand je tourne.
1: Non.
0: Non, je pense à faire un bon film, je pense à faire un film juste, un film droit, un film qui est authentique, mais je pense pas quel effet il va faire.
1: Est-ce que dans votre film, on peut trouver aussi des souvenirs de votre enfance?
0: Bien sûr, plein. Il y a plein d'influences. Il y a, par exemple, quand les deux enfants font des tours de magie, des choses comme ça, de mystères magiques, pour parler d'une histoire d'amour, ça c'est inspiré de mon enfance. Il y en a plein d'autres, le pêche à la truie et tout ça.
1: Le film, vous l'avez tourné à la périphérie de Strasbourg, si je ne me trompe?
0: Oui, parce que les manouches habitent là-bas.
1: Et on peut donc trouver là-bas des communautés telles que vous nous les montrez dans le film?
0: C'est exactement les mêmes. Je suis allé là-bas parce que je ne pouvais pas les déplacer. Donc c'est moi qui est allé chez eux pour les filmer. Je filmais dans leur maison, dans leur tour, là où ils habitent.
2: Tony Gatliff, décédé le 2 septembre donc, avait répondu en 2002 aux questions de Magdalena Rosinkova. Suite d'une demi-heure en Tchéquie, un pays où chaque année, 6 universités proposent une école d'été d'études slaves aux étudiants étrangers désireux d'apprendre le tchèque ou de perfectionner leur pratique de la langue et plus généralement d'approfondir leur connaissance de la culture et de l'histoire du pays. Parmi ces étudiants souvent venus du monde entier, un Français peut se prévaloir d'un parcours singulier depuis une première expérience à Plzeň en 2019. Jusqu'à la dernière cet été à Podiebradi, Charles a en effet participé à chacune de ses formations estivales. Guillaume Narguet l'a récemment rencontré à Prague pour qu'il raconte la belle histoire qui le relie à la Tchéquie.
3: Je m'appelle Charles Guéori, je suis historien du droit, je viens de Bordeaux et depuis maintenant plus de 7 ans, j'apprends le tchèque.
4: Alors Charles, on se rencontre aujourd'hui, c'est parce que vous nous avez sollicité, vous souhaitiez évoquer la relation particulière, selon vos propres dires, que vous entretenez avec la culture et la langue tchèque. Alors, qu'entendez-vous par particulier?
3: Alors, je vous ai principalement contacté du fait que j'ai l'habitude maintenant, depuis que j'ai entrepris ma thèse qui porte sur la Tchécoslovaquie, d'apprendre le tchèque en école d'été. Et il se trouve que cette année, j'ai fait la sixième et dernière des écoles d'été, la sixième et la dernière formation qui est possible. Et donc, après Plzeň, Podiebrad, Olomouc, Brno, Prague et České Budějovice, je suis un homme complet. Et donc, j'ai décidé de parler de cette expérience avec vous.
4: Était-ce devenu un objectif de fréquenter chacun de ces cours d'été? Donc, il existe 6 établissements en République tchèque qui proposent.

0: propose ces cours de tchèque qui sont ouverts à tous ceux qui sont intéressés par l'apprentissage de la langue tchèque.
1: Mais au départ, pas du tout. J'ai fait ces formations parce qu'elles étaient, souvent elles correspondaient à mon agenda, à ce que je pouvais faire de mon temps libre, aussi de ce qu'on me proposait au début. Et finalement, au bout de la troisième et quatrième école d'été, je me suis dit, ce serait dommage de pas finir. Donc, la première expérience, il me semble que c'était en 2019 à Pilsen. Et c'était 3 semaines en 2019. Alors oui, chaque école d'été a sa personnalité. Ce que je peux dire, par exemple, c'est que les écoles d'été de Brno, d'Olomouc et de Prague, elles sont réputées pour avoir un grand sérieux dans les cours qu'elles proposent. Mais les autres écoles d'été, si elles sont un peu plus artisanales, notamment du fait d'un manque de moyens et du fait qu'il y ait moins d'élèves et de professeurs, proposent aussi des cours de grande qualité. Et donc, on apprend toujours quelque chose. L'école d'été, c'est souvent l'occasion de faire du tchèque de manière intensive pendant 3 semaines, 1 mois, et ça correspond toujours à un certain bon qualitatif, quoi qu'il arrive.
0: Quelle est l'école qui vous a donné le plus ou que vous avez le plus apprécié?
1: C'est vraiment difficile à dire parce que j'ai vraiment passé de très bons moments dans la plupart de ces écoles d'été. Et donc pour moi, surtout parce qu'on apprend le tchèque, certes, mais aussi on fait des rencontres. Et je me suis fait de grands amis à Brno, aussi à Prague, pour les 2 fois où j'y suis allé, et à České Budějovice. Mais ce qui ne veut pas dire que dans les autres villes, j'ai pas passé un bon moment non plus. Voilà. Et je dirais que c'est à Brno que les cours sont le plus exigeants.
0: Quel est aujourd'hui votre niveau de tchèque?
1: Officiellement, selon le diplôme, enfin le certificat de l'école d'été de Prague, j'ai un C1. Je dirais que selon les thèmes dont je parle, les sujets dont je parle, j'ai plutôt un B2 correct et sinon, à minima, un B1.
0: Vous séjournez actuellement à Prague depuis quelques semaines. C'est pas votre premier séjour. Est-ce que vos connaissances, votre pratique, vous permettent de vous débrouiller dans la vie quotidienne?
1: D'une manière générale, oui. Là, j'ai passé ce stade où je n'ai plus peur d'une conversation téléphonique, où je n'aurai pas l'aide du mime pour pouvoir parler. Et donc, oui, d'une manière générale, j'arrive, même avec un vocabulaire basique, à faire comprendre mes besoins.
0: D'où est venu cet intérêt pour le tchèque?
1: Comme je l'ai mentionné, je travaillais sur la Tchécoslovaquie communiste et principalement mon expérience était à Prague. Cette thèse qui a eu pour genèse une relation qui a commencé à Bordeaux avec une femme en Erasmus, et on avait décidé de continuer la relation, ce qui nécessitait que je vive en Tchéquie, ce qui a nécessité un sujet propre en histoire du droit à son pays.
0: Donc cette fille était tchèque et était étudiante à Bordeaux, c'est bien ça?
1: Voilà, on était tous les deux étudiants, on s'est rencontrés et c'est un parcours très classique de gens qui apprennent le tchèque, d'avoir un partenaire ou une partenaire tchèque.
0: Alors, vous avez consacré cette thèse de doctorat au thème, je cite, de la liberté littéraire en France et en Tchécoslovaquie en période de guerre froide. Alors, pourquoi ce thème et quels étaient les objectifs de cette recherche? Et puis, qu'avez-vous découvert?
1: C'est difficile de résumer des années de recherche d'un coup, mais tout d'abord, en ce qui concerne la période, moi j'ai toujours été un second vingtiémiste dans les choix de mes travaux en master. Et donc la Tchécoslovaquie parce que j'avais ma partenaire tchèque et parce que la France c'était le pays que j'étudiais jusqu'alors. Et je me suis toujours dit que c'était intéressant de confronter des modèles Est-Ouest qui ne sont pas souvent comparés de cette manière et de voir ce qui pourrait ressortir de la comparaison. Et très souvent, moi je sais qu'on m'a souvent demandé, parce que quand on travaille sur la liberté littéraire, on travaille en fait sur la censure. Et on m'a souvent demandé, quand je parlais de mon sujet, est-ce qu'il y avait de la censure en France? Et tout souvent, j'explique que quand on compare ces deux modèles, on voit que, oui, la Tchécoslovaquie a une censure plus systémique, plus autoritaire que la France, mais ce qui n'empêche pas la France d'avoir, à certaines périodes, de connaître un certain autoritarisme. Je pense notamment à la guerre d'Algérie, mais je pense aussi à tout ce qui, après les guerres coloniales, touche à ce sujet. On peut avoir des résurgences parfois de censure autoritaire, même en modèle libéral. Et je pense que ma thèse dit de faire attention à ce genre de frontières qui parfois sont assez poreuses.
0: Vos recherches ont porté seconde moitié du XXe siècle, depuis la fin de la guerre jusqu'à la fin du régime communiste, ou même un peu après. Donc en comparant France et Tchécoslovaquie, quelles sont les années clés ?
1: Dès le début, je voulais étudier les années 90, non pas seulement pour ne pas seulement étudier la période communiste, mais aussi je pensais que ce serait très intéressant de voir ce retour à la démocratie, comment il intervient en termes de système juridique. Et donc en ce sens, je compare les années 90 à la fois en Tchécoslovaquie et en France. Et surtout, ce qui est très intéressant finalement dans ce sujet, c'est que France et Tchécoslovaquie, au début du second XXe siècle, ils ont le même point de départ. C'est-à-dire ils ont vécu une occupation de l'Allemagne nazie. On pointe du doigt les excès de la presse en termes de corruption qu'il y a eu entre les deux guerres. Et finalement, on va essayer d'apporter des réponses à ce problème de corruption endémique en faisant de la presse, et pour la Tchécoslovaquie, pour l'édition, on va essayer d'en faire un service public, et ce qui se traduit de différentes manières. Et surtout, évidemment, de faire une purge des intellectuels, des hommes de lettres qui ont collaboré. Et surtout, comme vous le dites, il y a les années 60, avec le point d'acmé 68. Et là, c'est intéressant parce que souvent, on a des comparaisons qui sont déjà faites entre mai-juin 68 en France et en Tchécoslovaquie avec le printemps de Prague. Et c'est très souvent pour avoir une sorte de narratif pour dire que en France, on était un peu dans une esthétique de la révolution, alors qu'à Prague, c'était vraiment très sérieux. Et en fait, on essaye de séparer les deux mouvements et je montre en fait qu'il y a une solidarité internationale entre tous ces intellectuels français, tchécoslovaques et qui finalement procède d'un mouvement européen. Malgré le rideau de fer. Et ensuite, évidemment, donc j'ai ces trois points de comparaison, mais ça n'empêche que je montre aussi qu'il y a des aspects très spécifiques des deux régimes. Donc en France, j'ai parlé de la guerre d'Algérie, qui est le dernier moment où on a une censure très autoritaire dans ce régime libéral, en tout cas une expérience autoritaire en bloc. Et ensuite, effectivement, la période de la normalisation en Tchécoslovaquie. Et les deux, en fait, sont intéressants à étudier côte à côte, puisque donc la guerre d'Algérie, c'est une expérience autoritaire d'un régime libéral, alors que la normalisation, c'est une expérience de censure managériale d'un régime autoritaire. Et finalement, on voit, en comparant les deux, en disant que c'est pas la même chose et qu'il y a des différences de degré, que malgré tout, il y a un aspect protéiforme de la censure qui n'est pas non plus si propre à chaque pays que ça. Mais je pense qu'il y a toujours une collaboration intellectuelle et littéraire et artistique entre la France et la Tchécoslovaquie qui date de bien avant le second XXe siècle. Et je pense notamment au rapprochement surréaliste des années 30. Et d'ailleurs, sur ce point, le mouvement surréaliste est très symbolique de ce réseau de solidarité en 1968, puisque on va avoir des revues internationales surréalistes basées en France qui vont prendre position pour condamner l'invasion de 68. Et de l'autre côté, ce sont ces mêmes groupes qui vont aussi subir une censure gaullienne du fait de leur critique du pouvoir à ce moment, en mai-juin 68 en France. Et donc on voit que la comparaison ne peut pas jouer forcément sur deux régimes politiques, mais plutôt sur les dynamiques qu'il y a dans les groupes intellectuels qui se jouent au sein de chaque pays.
0: Par rapport au thème de votre thèse, vous avez mené des recherches forcément en France, mais aussi ici en Tchéquie. Donc les professeurs qui vous ont accompagné dans votre travail, avaient-ils un regard différent sur vos travaux ?
1: Ce que je peux dire, c'est que toutes les personnes qui m'ont supervisé m'ont donné beaucoup de liberté. Et donc, on regardait mes conclusions, et je pense que certains aspects de ces conclusions les ont intéressés. Je pense surtout que ces professeurs ont une très grande connaissance du système censorial en Tchécoslovaquie communiste, parce que c'est très étudié. Et je pense qu'ils ont été très surpris de voir le penchant français. Et je pense que dans ce sens-là, il y a un vrai dialogue qui s'est fait.
0: Pour vous, dans quelle mesure a-t-il été plus ou moins compliqué de mener ces recherches en Tchéquie ?
1: Tout d'abord, il y a des contraintes matérielles du fait de devoir voyager, d'être 6 mois dans un pays, 6 mois dans un autre. Ça nécessite de faire des aménagements par rapport aux dates dans lesquelles on doit accéder aux archives. Et il y a aussi d'autres, je dirais, J'étais pas forcément concerné par ces obstacles, mais je sais que certains chercheurs, quand ils travaillent sur la période de la guerre froide, parfois, par ce qu'ils découvrent, font un peu polémique. Et je savais qu'il y avait le cas de Muriel Blève, par exemple, qui avait travaillé sur, voilà, sur la normalisation et le fait qu'elle était française et qu'elle dise des choses qui sont dites d'ailleurs à l'université quotidiennement, mais pour le coup, elle s'exprimait sur place publique. Je sais que ça avait fait très polémique et donc j'avais peut-être conscience de ce fait qu'en tant que chercheur étranger, on ne dit pas les choses n'importe comment.
0: C'est vrai que les Tchèques sont vraiment très sensibles à cet aspect de leur histoire et aux propos, aux analyses, aux regards que peuvent avoir des chercheurs étrangers.
1: Oui, c'est vrai. C'est pour ça, enfin, quand je faisais lire du coup mon manuscrit à mon directeur de thèse français, il me disait bah, c'est marrant, mais j'ai l'impression que vous êtes très prudent et pas du tout, vous foncez pas sur les choses. Et je lui expliquais qu'au contraire, je pensais que je disais beaucoup de choses, mais d'un point de vue du lectorat tchèque, on ne peut pas dire les choses n'importe comment et c'est aussi ça la recherche.
0: Si on revient à votre apprentissage de la langue tchèque, est-ce que vos connaissances vous ont donc aidé dans vos travaux de recherche ?
1: Alors, oui, de fait, parce que j'ai dû lire pour la moitié de la thèse les archives et en tchèque et en slovaque. Puisque mes archives, c'était principalement tout ce qui était jurisprudence et revues juridiques, donc tchécoslovaques, qui font qu'une année sur deux, elles sont écrites en slovaque. Donc le tchèque m'a aussi permis de déchiffrer aussi cette autre langue. Et oui, parce que aussi quand on demande la cote d'un livre ou d'une archive en bibliothèque ou en archive, c'est bien de pouvoir s'exprimer en tchèque vis-à-vis de gens qui sont plus âgés, qui n'ont pas forcément les bases en anglais. Donc c'est bien pour survivre.
0: Reste néanmoins la lecture des documents. On suppose que c'est quand même des textes particulièrement compliqués.
1: C'est des textes particulièrement arides. J'étais content parce que dans mon centre de recherche français, j'ai trouvé un livre qu'ils allaient jeter. C'était un dictionnaire juridique franco-slovaque. Et ça m'a beaucoup aidé au début parce que quand j'ai commencé la thèse, DeepL n'intégrait pas encore les langues tchèques et slovaques. Et donc on a Google Translation qui peut élaguer un peu une première traduction, mais qui quand même, à l'époque en tout cas, ça fait longtemps que je ne l'ai pas utilisé, c'était un peu incertain. DeepL aussi, c'est incertain en fait quand on l'utilise et qu'on connaît bien la langue. Donc c'était important, de lire aussi, de parfois demander à mon professeur de tchèque. Là, j'ai un doute et finalement ça se fait aussi. On apprend aussi en lisant ses archives. L'apprentissage du tchèque se fait aussi comme ça.
0: Aujourd'hui, donc vous avez achevé votre dernière école d'été à Poděbrady. Est-ce que vous entendez poursuivre cet apprentissage du tchèque ?
1: Alors, ce qui est sûr, c'est que le tchèque, je vais continuer à l'apprendre toute ma vie, je pense, parce que pour qu'il reste en moi, il faut que je fasse ma routine, au moins de 10-15 minutes à lire un article par jour. Donc je vais l'apprendre. Pour ce qui est de l'apprentissage en école d'été, ça dépendra surtout si je trouve le temps à partir de maintenant.
0: Quelle est la langue que vous avez découverte ? Quelle était votre découverte de la langue tchèque, vos premières impressions ?
1: Alors, la première fois que j'ai eu un cours de tchèque, c'était dans ma ville natale à Bordeaux. Et la professeure de tchèque, Gabriela Zijakova, nous a dit, elle a passé vraiment 30 minutes là-dessus pour nous dire, pour apprendre une langue slave, il faut être ouvert d'esprit. Et il ne faut pas attendre à faire des équivalences par rapport à ce qui pourrait être au français. Et moi, qui ne parlais que anglais et français à ce moment-là, je pense que c'est ce que j'ai appris, au moins ne serait-ce que vis-à-vis de la langue slave, c'est... Parfois, il faut être ouvert d'esprit, accepter qu'il n'y a pas d'équivalence en français et que malgré ça, ça a un sens. Et parfois, je trouve la langue tchèque plus logique que la française.
0: Est-ce que vous auriez un exemple concret ?
1: Là, non. Parce qu'il faudrait que je le dise en français.
0: Et est-ce un apprentissage qui vous a tout de suite plu ?
1: Alors, oui, parce que je pense qu'on est historien et qu'on s'apprête à découvrir une nouvelle histoire, on est curieux. Et donc, cette langue, elle nous permet toujours de... C'est un marchepied par rapport à l'accès à cette connaissance. Et donc, j'ai abordé ça avec beaucoup d'enthousiasme, mais aussi très vite, parce que je suis pas du tout linguiste, donc je pensais apprendre la langue en 6 mois, et j'ai mis un an et demi avant de pouvoir avoir des conversations basiques. Et donc, pendant ce temps, surtout quand la langue est une condition de vos recherches, de votre travail, il y a aussi beaucoup d'angoisse. Je pense qu'il n'y a pas du tout de secret que le travail régulier donne toujours des résultats. Et c'est vrai que peut-être qu'au bout d'un an et demi, je ne pouvais pas encore parler, me débrouiller dans la rue. Mais c'est vrai que déjà au bout de 3 mois, 6 mois, je pouvais déchiffrer des articles. Il y a toujours une progression sensible qui fait que on continue.
0: Quand on apprend le tchèque en tant qu'étranger, très vite, les professeurs tchèques vous font bien comprendre que sans de bonnes connaissances de la grammaire, la pratique du tchèque est pratiquement impossible.
1: Oui, c'est surtout quand on passe de la langue française à tchèque, où on a des structures très différentes, ne serait-ce que dans la construction des phrases ou le fait qu'il y ait des cas. Il faut comprendre la logique intérieure de la langue. Et c'est vrai qu'on peut... Moi, j'ai commencé l'apprentissage du tchèque en autodidacte. On peut apprendre par soi-même, c'est plus simple, des phrases, faire des automatismes. Mais je pense que les écoles d'été, c'est aussi pour ça que ce sont des sauts qualitatifs. C'est-à-dire qu'on passe vraiment du temps sur les structures du langage et on en ressort avec un plan dans la tête qui nous aide au quotidien.
0: Y a-t-il des mots tchèques ou des expressions qui vous plaisent plus particulièrement ou que vous trouvez peut-être amusantes ou curieuses ?
1: J'en ai une que j'aime beaucoup. Je l'ai apprise à Olomouc. Et donc c'est Frikulin. Je ne sais pas si vous la connaissez. Alors en fait, c'est un argot mais plutôt des années 90. Donc quand dans la jeunesse de ma professeure de Olomouc, on appelait les Frikulin, les gens qui sont free. Ça veut dire cool et in. Donc c'est un mot génial qui utilise 3 mots anglais et qui en même temps est suffisamment ringard pour ne pas pouvoir décrire ce qu'il veut décrire. Et donc voilà, free cooling, free coolingka pour les femmes.
0: Okay. Alors question un peu personnelle, Charles, vous avez expliqué vous être commencé à vous être intéressé à la Tchécoslovaquie, à la Tchéquie, à la langue tchèque parce que vous aviez fait connaissance d'une tchèque à l'université durant vos études à Bordeaux. Vous êtes venu ici, le paradoxe est qu'aujourd'hui vous êtes avec une Française.
1: Voilà, une Française, et on vient de la même région de Gironde, donc finalement on s'est rencontrés à Prague, et donc voilà, je rencontre des Tchèques à Bordeaux et des Françaises à Prague, et c'est la beauté de l'Europe.
0: Donc vous avez achevé cette école d'été à Poděbrady. Aujourd'hui, vous êtes un peu dans un entre-deux, à la recherche d'un emploi. Est-ce que vous imaginez, à travers justement cette pratique aujourd'hui que vous avez du tchèque qui vous permet de vous débrouiller, est-ce que vous imaginez rester plus longtemps ici à Prague ou ailleurs en Tchéquie ?
1: Ouais, c'est sûr que du fait de mon profil, j'aurais un avantage a priori à postuler pour des postes en République tchèque. D'ailleurs, je postule en ce moment pour un postdoc du programme Marie Curie à Olomouc. Mais d'une manière générale, je me dis que même dans ma recherche, si j'atterris, je ne sais pas, en Belgique ou aux Pays-Bas, il est évident que je vais continuer la recherche sur ne serait-ce que l'Europe centrale, quitte à faire, j'imagine, équipe avec des gens qui parlent polonais ou d'autres langues d'Europe centrale. Mais c'est vrai que je pense, j'ai encore des projets d'articles pour ma période qu'est la Tchécoslovaquie communiste.
0: Merci beaucoup, Charles.
1: Merci.
2: Charles Guillory au micro de Guillaume Narguet. C'est ainsi que se termine notre programme, en tout cas pour aujourd'hui. Vous nous retrouvez évidemment sur français.radio.cz pour toutes les archives de Radio Prague International en français, mais aussi dans les 6 autres langues dans lesquelles nous diffusons. Et puis sinon sur les réseaux sociaux, Facebook, Instagram, Blue Sky, X et j'en passe. Voilà tout pour aujourd'hui. Je vous souhaite un excellent week-end où que vous soyez dans le monde. Ahoy, na slyšenou.

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1: Et vous avez bien raison, Dobrý den, bonjour à toutes et à tous, bienvenue à l'écoute de notre podcast bi-hebdomadaire, une demi-heure en Tchéquie consacrée aujourd'hui aux écoles d'été slaves, les écoles d'été d'études de langue slave, avec un candidat, pas comme les autres, qui a fait les 6 écoles d'été proposées en Tchéquie ces dernières années. Vous l'entendrez dans la deuxième partie de cette émission. Mais on commence tout de suite avec du film et de la musique.
2: Magao, non, Sabina, parle pas, j'enregistre, parle pas.
3: Moi ?
2: Mais oui, j'enregistre, tu parles pas, on recommence.
1: Le réalisateur Tony Gatliff, né Boualem Darmani à Alger en 1948, est mort le 2 septembre. Il laisse derrière lui une œuvre profondément marquée par la musique, le voyage et les cultures manouches et tziganes, avec des films devenus emblématiques comme Gadjo Dilo, dont on vient d'entendre un extrait, Exil ou encore Swing. Pour rendre hommage au réalisateur français, nous vous proposons de redécouvrir un entretien réalisé dans la capitale tchèque sur nos ondes en 2002, lors de la présentation de Swing, son film consacré à la découverte de la musique manouche par un jeune garçon. Dans cette archive, le réalisateur Tony Gatliff racontait d'abord comment une succession de rencontres et de hasards l'avait conduit vers le cinéma, alors même qu'il n'était, selon ses propres mots, pas du tout destiné à ce milieu.
4: Ça, c'est vraiment des hasards. C'est des hasards de rencontres. Au départ, normalement, j'avais pas du tout accès à ce métier-là, ni à cette culture cinématographique. Mais c'est par des gens que j'ai rencontrés qui étaient des gens qui voulaient m'aider, qui voyant que j'avais un potentiel de faire des choses comme ça. Et donc, c'est par des aides, des gens qui m'ont aidé, et c'est des rencontres. Quand j'ai commencé dans les années 68, je voyais tous les films tchèques. Parce que les films tchèques avaient quelque chose de très beau, parce qu'ils parlaient des gens, ils étaient près des gens, ils étaient près des acteurs, près des, c'est un cinéma de gros plan, enfin, un cinéma populaire, donc ça me jamais beaucoup.
5: Vous faites partie des cinéastes engagés, qu'est-ce que ça veut dire en fait un cinéaste engagé?
4: Un cinéaste engagé, c'est celui qui dit non. Quand je dis il dit non, c'est celui qui s'indigne pour les choses qui sont injustes dans le monde, partout, que ce soit des gitans ou des non-gitans. Et un cinéaste qui éveille quelque chose, qui éveille un intérêt, une révolte même. Avec des films de militants pour les Roms, mais en même temps, ne pas faire des films ethnologiques, ils le deviennent malgré moi. Et leur situation dans le monde, surtout en Europe, et le plus en Europe de l'Est, hein, leur situation est très préoccupante. Et c'est une ethnie très très fragile. Fragile parce qu'elle est en dehors du monde, elle est en dehors des modes, de la politique, elle est en dehors de tout. Donc elle est vulnérable. Moi, mon rôle là-dessus, c'est que, évidemment, je suis français, j'habite en France, et la France, c'est mon pays. Mais je voyage partout pour aller les voir, eux, qui font partie de mon ethnie, de ma culture. Moi, je fais des films qui passent dans le monde entier. L'important, c'est de d'avoir des gens qui, d'après le film, qui voient, aient une idée de ce que sont les gitans ou l'humanité, juste simplement l'humanité. Pas forcément les gitans, c'est simplement l'idée de l'humanité. Est-ce qu'on a le droit de faire du mal ou non? Et en ce qui concerne Swing, c'est de la musique Swing Manouche, qui est la musique jazz inventée par Django Reinhardt dans les années 20. Et c'est une musique typiquement gitane de France, Manouche de France. C'est une musique qui n'existe que nulle part ailleurs qu'en France, maintenant en Allemagne et partout, mais elle est née en France. Elle est née à Paris avec Django Reinhardt, Stéphane Grappelli et tout ça. Et cette musique-là, elle fait partie de la culture française, du patrimoine français. Et donc voilà, donc j'ai l'idée de l'abord la musique. Et après de la musique née, le scénario. Et en ce qui concerne Swing, c'est de la musique Swing Manouche, qui est la musique jazz inventée par Django Reinhardt dans les années 20. Et c'est une musique typiquement gitane de France, Manouche de France. C'est une musique qui n'existe que nulle part ailleurs qu'en France, maintenant en Allemagne et partout, mais elle est née en France. Elle est née à Paris avec Django Reinhardt, Stéphane Grappelli et tout ça. Et cette musique-là, elle fait partie de la culture française, de du patrimoine français. Et donc voilà, donc j'ai l'idée de l'abord la musique. Et après de la musique naît le scénario. C'est une musique.

0: Les garçons français qui découvrent la musique manouche, la culture de cette minorité.
1: Parce que je voulais parler de la transmission. Donc, et la transmission, elle ne se fait que par les enfants. Et celui qui pose des questions, c'est vraiment le non-gitan. Et donc, le non-gitan, et en plus, ce qui m'intéressait, c'était la tolérance. C'était un enfant qui n'a absolument aucun préjugé, qui a le cœur pur, et qui vient sans aucune méchanceté chez les autres. Et à ce moment-là, il se fait accepter. Et par lui, arrive la transmission. Parce que c'est une histoire de transmission. La transmission est en train de s'arrêter un peu.
0: Vous avez pensé à quel public ?
1: Mais je pense pas au public quand je tourne.
0: Non.
1: Non. Non, je pense à faire un bon film. Je pense à faire un film juste, un film droit, un film qui est authentique. Mais je pense pas quel effet il va faire.
0: Est-ce que dans votre film, on peut trouver aussi des souvenirs de votre enfance ?
1: Bien sûr, plein. Il y a plein d'influences. Il y a, par exemple, quand les deux enfants font des tours de magie, des choses comme ça, de mystère magique, pour parler d'une histoire d'amour, ça, c'est inspiré de mon enfance. Il y en a plein d'autres, le pêche à la truie et tout ça.
0: Le film, vous l'avez tourné à la périphérie de Strasbourg, si je ne me trompe ?
1: Oui, parce que les Manouches habitent là-bas.
0: Et on peut donc trouver là-bas des communautés telles que vous nous les montrez dans le film.
1: C'est exactement les mêmes. Je suis allé là-bas parce que je ne pouvais pas les déplacer. Donc c'est moi qui est allé chez eux pour les filmer. Je filmais dans leur maison, dans leur tour, là où ils habitent.
2: Tony Gatliff, décédé le 2 septembre, donc, avait répondu en 2002 aux questions de Magdalena Rosinkova. Suite d'une demi-heure en Tchéquie, un pays où chaque année, 6 universités proposent une école d'été d'études slaves aux étudiants étrangers désireux d'apprendre le tchèque ou de perfectionner leur pratique de la langue et plus généralement d'approfondir leur connaissance de la culture et de l'histoire du pays. Parmi ces étudiants souvent venus du monde entier, un Français peut se prévaloir d'un parcours singulier depuis une première expérience à Plzeň en 2019 jusqu'à la dernière cet été à Podiebradi. Charles a en effet participé à chacune de ses formations estivales. Guillaume Narguet l'a récemment rencontré à Prague pour qu'il raconte la belle histoire qui le relie à la Tchéquie.
3: Je m'appelle Charles Guéori, je suis historien du droit, je viens de Bordeaux et depuis maintenant plus de 7 ans, j'apprends le tchèque.
4: Alors Charles, on se rencontre aujourd'hui, c'est parce que vous nous avez sollicité, vous souhaitiez évoquer la relation particulière, selon vos propres dires, que vous entretenez avec la culture et la langue tchèque. Alors, qu'entendez-vous par particulier ?
3: Alors, je vous ai principalement contacté du fait que j'ai l'habitude maintenant, depuis que j'ai entrepris ma thèse qui porte sur la Tchécoslovaquie, d'apprendre le tchèque en école d'été. Et il se trouve que cette année, j'ai fait la sixième et dernière des écoles d'été, la sixième et la dernière formation qui est possible. Et donc, après Plzeň, Podiebrad, Olomouc, Brno, Prague et České Budějovice, je suis un homme complet. Et donc, j'ai décidé de parler de cette expérience avec vous.
4: Était-ce devenu un objectif de fréquenter chacun de ces cours d'été ? Donc, il existe 6 établissements en République tchèque qui proposent ces cours de tchèque, qui sont ouverts à tous ceux qui sont intéressés par l'apprentissage de la langue tchèque.
3: Mais au départ, pas du tout. J'ai fait ces formations parce qu'elles étaient... souvent, elles correspondaient à mon agenda, ce que je pouvais faire de mon temps libre, aussi de ce qu'on me proposait au début. Et finalement, au bout de la 3e et 4e école d'été, je me suis dit, ce serait dommage de ne pas finir. Donc, la première expérience, il me semble que c'était en 2019 à Plzeň. Et c'était 3 semaines en 2019. Alors oui, chaque école d'été a sa personnalité. Ce que je peux dire, par exemple, c'est que les écoles d'été de Brno, d'Olomouc et de Prague, elles sont réputées pour avoir un grand sérieux dans les cours qu'elles proposent. Mais les autres écoles d'été, si elles sont un peu plus artisanales, notamment du fait d'un manque de moyens et du fait qu'il y ait moins d'élèves et de professeurs, proposent aussi des cours de grande qualité. Et donc, on apprend toujours quelque chose. L'école d'été, c'est souvent l'occasion de faire du tchèque de manière intensive pendant 3 semaines, 1 mois, et ça correspond toujours à un certain bon qualitatif, quoi qu'il arrive.
4: Quelle est l'école qui vous a donné le plus ou...

0: Que vous avez le plus apprécié?
1: C'est vraiment difficile à dire parce que j'ai vraiment passé de très bons moments dans la plupart de ces écoles d'été. Et donc pour moi, surtout parce qu'on apprend le tchèque, certes, mais aussi on fait des rencontres. Et je me suis fait de grands amis à Brno, aussi à Prague, pour les deux fois où j'y suis allé, et à České Budějovice. Mais ce qui ne veut pas dire que dans les autres villes, j'ai pas passé un bon moment non plus. Voilà. Et je dirais que c'est à Brno que les cours sont le plus exigeants.
0: Quel est aujourd'hui votre niveau de tchèque?
1: Officiellement, selon le diplôme, enfin le certificat de l'école d'été de Prague, j'ai un C1. Je dirais que selon les thèmes dont je parle, les sujets dont je parle, j'ai plutôt un B2 correct et sinon, à minima, un B1.
0: Vous séjournez actuellement à Prague depuis quelques semaines. C'est pas votre premier séjour. Est-ce que vos connaissances, votre pratique, vous permettent de vous débrouiller dans la vie quotidienne?
1: D'une manière générale, oui. Là, j'ai passé ce stade où je n'ai plus peur d'une conversation téléphonique, où je n'aurai pas l'aide du mime pour pouvoir parler. Et donc, oui, d'une manière générale, j'arrive, même avec un vocabulaire basique, à faire comprendre mes besoins.
0: D'où est venu cet intérêt pour le tchèque?
1: Alors, et, bon, comme je l'ai mentionné, je travaillais sur la Tchécoslovaquie communiste et principalement mon expérience était à Prague. Cette thèse et cette thèse qui a eu pour genèse une relation qui a commencé à Bordeaux avec une femme en Erasmus. Et on avait décidé de continuer la relation, ce qui nécessitait que je vive en Tchéquie, ce qui a nécessité un sujet propre en histoire du droit à son pays.
0: Donc cette fille était tchèque et était étudiante à Bordeaux, c'est bien ça.
1: Voilà, on était tous les deux étudiants, on s'est rencontrés et c'est un parcours très classique de gens qui apprennent le tchèque, d'avoir un partenaire ou une partenaire tchèque.
0: Alors, vous avez consacré cette thèse de doctorat au thème, je cite, de la liberté littéraire en France et en Tchécoslovaquie en période de guerre froide. Alors, pourquoi ce thème et quels étaient les objectifs de cette recherche et puis qu'avez-vous découvert?
1: C'est difficile de résumer des années de recherche d'un coup, mais tout d'abord, en ce qui concerne la période, moi j'ai toujours été un second vingtiémiste dans les choix de mes travaux en master. Et donc la Tchécoslovaquie parce que j'avais ma partenaire tchèque et parce que la France était le pays que j'étudiais jusqu'alors. Et je me suis toujours dit que c'était intéressant de confronter des modèles Est-Ouest qui ne sont pas souvent comparés de cette manière et de voir ce qui pourrait ressortir de la comparaison. Et très souvent, moi je sais qu'on m'a souvent demandé, parce que quand on travaille sur la liberté littéraire, on travaille en fait sur la censure. Et on m'a souvent demandé, quand je parlais de mon sujet, est-ce qu'il y avait de la censure en France? Et tout souvent, j'explique que quand on compare ces deux modèles, on voit que, oui, la Tchécoslovaquie a une censure plus systémique, plus autoritaire que la France, mais ce qui n'empêche pas la France d'avoir, à certaines périodes, de connaître un certain autoritarisme. Je pense notamment à la guerre d'Algérie, mais je pense aussi à tout ce qui, après les guerres coloniales, touche à ce sujet, on peut avoir des résurgences parfois de censure autoritaire, même en modèle libéral. Et je pense que ma thèse dit de faire attention à ce genre de frontières qui parfois sont assez poreuses.
0: Vos recherches ont porté sur la seconde moitié du XXe siècle, depuis la fin de la guerre jusqu'à la fin du régime communiste, ou même un peu après. Donc, en comparant France et la Tchécoslovaquie, quelles sont les années clés?
1: Dès le début, je voulais étudier les années 90, non pas seulement pour ne pas seulement étudier la période communiste, mais aussi je pensais que ce serait très intéressant de voir ce retour à la démocratie, comment il intervient en termes de système juridique. Et donc, en ce sens, oui, je compare les années 90 à la fois en Tchécoslovaquie et en France. Et surtout, ce qui est très intéressant, finalement, dans ce sujet, c'est que France et Tchécoslovaquie, au début du second XXe siècle, ils ont le même point de départ. C'est-à-dire, ils ont vécu une occupation de l'Allemagne nazie. On pointe du doigt les excès de la presse en termes de corruption qu'il y a eu entre les deux guerres. Et finalement, on va essayer d'apporter des réponses à ce problème de corruption endémique en faisant de la presse, et pour la Tchécoslovaquie, pour l'édition, on va essayer d'en faire un service public, et ce qui se traduit de différentes manières. Et surtout, évidemment, de faire une purge des intellectuels, les hommes de lettres qui ont collaboré. Et surtout, comme vous le dites, il y a les années 60, avec le point d'acmé 68. Et là, c'est intéressant parce que souvent, on a des comparaisons qui sont déjà faites entre mai-juin 68 en France et en Tchécoslovaquie avec le printemps de Prague. Et c'est très souvent pour avoir une sorte de narratif pour dire que en France, on était un peu dans une esthétique de la révolution, alors qu'à Prague, c'était vraiment très sérieux. En fait, on essaye de séparer les deux mouvements, et je montre en fait qu'il y a une solidarité internationale entre tous ces intellectuels français, tchécoslovaques, et qui finalement procède d'un mouvement européen, malgré le rideau de fer. Et ensuite, évidemment, donc j'ai ces trois points de comparaison, mais ça n'empêche que je montre aussi qu'il y a des aspects très spécifiques des deux régimes. Donc en France, j'ai parlé de la guerre d'Algérie, qui est le dernier moment où on a une censure très autoritaire dans ce régime libéral, en tout cas une expérience autoritaire en bloc. Et ensuite, effectivement, la période de la normalisation en Tchécoslovaquie. Et les deux, en fait, sont intéressants à étudier côte à côte, puisque donc la guerre d'Algérie, c'est une expérience autoritaire d'un régime libéral, alors que la normalisation, c'est une expérience de censure managériale d'un régime autoritaire. Et finalement, on voit, en comparant les deux, en disant que c'est pas la même chose et qu'il y a des différences de degré, que malgré tout, il y a un aspect protéiforme de la censure qui n'est pas non plus si propre à chaque pays que ça. Mais je pense qu'il y a toujours une collaboration intellectuelle et littéraire et artistique entre la France et la Tchécoslovaquie qui date de bien avant le second XXe siècle. Et bon, je pense notamment au rapprochement surréaliste des années 30. Et d'ailleurs, sur ce point, le mouvement surréaliste est très symbolique de ce réseau de solidarité en 1968, puisque on va avoir des revues internationales surréalistes basées en France qui vont prendre position pour condamner l'invasion de 68. Et de l'autre côté, ce sont ces mêmes groupes qui vont aussi subir une censure gaullienne du fait de leur critique du pouvoir à ce moment, en mai-juin 68 en France. Et donc on voit que la comparaison ne peut pas jouer forcément sur deux régimes politiques, mais plutôt sur les dynamiques qu'il y a dans les groupes intellectuels qui se jouent au sein de chaque pays.
0: Par rapport au thème de votre thèse, vous avez mené des recherches forcément en France, mais aussi ici en Tchéquie. Donc les professeurs qui vous ont accompagné dans votre travail, avaient-ils un regard différent sur vos travaux ?
1: Ce que je peux dire, c'est que toutes les personnes qui m'ont supervisé m'ont donné beaucoup de liberté. Et donc, on regardait mes conclusions, et je pense que certains aspects de ces conclusions les ont intéressés. Je pense surtout que ces professeurs ont une très grande connaissance du système censorial en Tchécoslovaquie communiste, parce que c'est très étudié. Et je pense qu'ils ont été très surpris de voir le penchant français. Et je pense que dans ce sens-là, il y a un vrai dialogue qui s'est fait.
0: Pour vous, dans quelle mesure a-t-il été plus ou moins compliqué de mener ces recherches en Tchéquie ?
1: Tout d'abord, il y a des contraintes matérielles du fait de devoir voyager, d'être 6 mois dans un pays, 6 mois dans un autre. Ça nécessite de faire des aménagements par rapport aux dates dans lesquelles on doit accéder aux archives. Et il y a aussi d'autres, je dirais... J'étais pas forcément concerné par ces obstacles, mais je sais que certains chercheurs, quand ils travaillent sur la période de la guerre froide, parfois, par ce qu'ils découvrent, font un peu polémique. Et je sais qu'il y avait le cas de Muriel Blev, par exemple, qui avait travaillé sur la normalisation, et le fait qu'elle était française et qu'elle dise des choses qui sont dites d'ailleurs à l'université quotidiennement, mais pour le coup, elle s'exprimait sur place publique. Je sais que ça avait fait très polémique, et donc j'avais peut-être conscience de ce fait qu'en tant que chercheur étranger, on ne dit pas les choses n'importe comment.
0: C'est vrai que les Tchèques sont vraiment très sensibles à cet aspect de leur histoire et aux propos, aux analyses, aux regards que peuvent avoir des chercheurs étrangers.
1: Oui, c'est vrai. C'est pour ça... Quand je faisais lire du coup mon manuscrit à mon directeur de thèse français, il me disait bon, c'est marrant, mais j'ai l'impression que vous êtes très prudent et pas du tout, vous foncez pas sur les choses. Et je lui expliquais qu'au contraire, je pensais que je disais beaucoup de choses, mais d'un point de vue du lectorat tchèque, on peut pas dire les choses n'importe comment. Et c'est aussi ça la recherche.
0: Si on revient à votre apprentissage de la langue tchèque, est-ce que vos connaissances vous ont donc aidé dans vos travaux de recherche ?
1: Alors, oui, de fait, parce que j'ai dû lire, oui, pour la moitié de la thèse, les archives et en tchèque et en slovaque, puisque mes archives, c'était principalement tout ce qui était jurisprudence et revues juridiques. Donc tchécoslovaques, qui font qu'une année sur deux, elles sont écrites en slovaque. Donc le tchèque m'a aussi permis de déchiffrer aussi cette autre langue. Et oui, parce que aussi quand on demande la cote d'un livre ou d'une archive en bibliothèque ou en archive, c'est bien de pouvoir s'exprimer en tchèque vis-à-vis de gens qui sont plus âgés et qui n'ont pas forcément les bases en anglais. Donc c'est bien pour survivre.
0: Reste néanmoins la lecture des documents, on suppose, c'est quand même des textes particulièrement compliqués.
1: C'est des textes particulièrement arides. J'étais vraiment dans mon centre de recherche français, j'ai trouvé un livre qu'ils allaient jeter, c'était un dictionnaire juridique franco-slovaque. Et ça m'a beaucoup aidé au début parce que quand j'ai commencé la thèse, DeepL n'intégrait pas encore les langues tchèques et slovaques. Et donc on a Google Translation qui peut élaguer un peu une première traduction, mais qui quand même, à l'époque en tout cas, ça fait longtemps que je ne l'ai pas utilisé, c'était un peu incertain. DeepL aussi, c'est incertain en fait quand on l'utilise et qu'on connaît bien la langue. Donc c'était important, oui, de lire aussi, de parfois demander à mon professeur de tchèque. Là, j'ai un doute, et finalement ça se fait aussi. On apprend aussi en lisant ses archives. L'apprentissage du tchèque se fait aussi comme ça.
0: Aujourd'hui, donc vous avez achevé votre dernière école d'été à Poděbrady. Est-ce que vous entendez poursuivre cet apprentissage du tchèque ?
1: Alors, ce qui est sûr, c'est que le tchèque, je vais continuer à l'apprendre toute ma vie, je pense, parce que pour qu'il reste en moi, il faut que je fasse ma routine, au moins de 10-15 minutes à lire un article par jour. Donc je vais l'apprendre. Pour ce qui est de l'apprentissage en école d'été, ça dépendra surtout si je trouve le temps à partir de maintenant.
0: Quelle est la langue que vous avez découverte ? Quelle était votre découverte de la langue tchèque, vos premières impressions ?
1: Alors, la première fois que j'ai eu un cours de tchèque, c'était dans ma ville natale à Bordeaux. Et la professeure de tchèque, Gabriela Zijakova, nous a dit, elle a passé vraiment 30 minutes là-dessus pour nous dire, pour apprendre une langue slave, il faut être ouvert d'esprit. Et il ne faut pas attendre à faire des équivalences par rapport à ce qui pourrait être au français. Et moi, qui ne parlais que anglais et français à ce moment-là, je pense que c'est ce que j'ai appris, au moins ne serait-ce que vis-à-vis de la langue slave, c'est... Parfois, il faut être ouvert d'esprit, accepter qu'il n'y a pas d'équivalence en français et que malgré ça, ça a un sens. Et parfois, je trouve la langue tchèque plus logique que la française.
0: Est-ce que vous auriez un exemple concret ?
1: Là, non. Parce qu'il faudrait que je le dise en français.
0: Et est-ce un apprentissage qui vous a tout de suite plu ?
1: Alors, oui, parce que je pense qu'on est historien et qu'on s'apprête à découvrir une nouvelle histoire, on est curieux. Et donc, cette langue, elle nous permet toujours de... C'est un marchepied par rapport à l'accès à cette connaissance. Et donc, j'ai abordé ça avec beaucoup d'enthousiasme, mais aussi très vite, parce que je ne suis pas du tout linguiste, donc je pensais apprendre la langue en 6 mois. Et j'ai mis un an et demi avant de pouvoir avoir des conversations basiques. Et donc... Pendant ce temps, surtout quand la langue est une condition de vos recherches, de votre travail, il y a aussi beaucoup d'angoisse. Je pense qu'il n'y a pas du tout de secret que le travail régulier donne toujours des résultats. Et c'est vrai que peut-être qu'au bout d'un an et demi, je ne pouvais pas encore parler, me débrouiller dans la rue. Mais c'est vrai que déjà au bout de 3 mois, 6 mois, je pouvais déchiffrer des articles. Il y a toujours une marge, toujours une progression sensible qui fait que on continue.
0: Quand on apprend le tchèque en tant qu'étranger, très vite les professeurs tchèques vous font bien comprendre que sans de bonnes connaissances de la grammaire, la pratique du tchèque est pratiquement impossible.
1: Oui, c'est surtout quand on passe de la langue française à tchèque où on a des structures très différentes, ne serait-ce que dans la construction des phrases ou le fait qu'il y ait des cas. Il faut comprendre la logique intérieure de la langue. Et c'est vrai qu'on peut... Moi, j'ai commencé l'apprentissage du tchèque en autodidacte. On peut apprendre par soi-même, c'est plus simple, des phrases, faire des automatismes. Mais je pense que les écoles d'été, c'est aussi pour ça que ce sont des sauts qualitatifs. C'est-à-dire qu'on passe vraiment du temps sur les structures du langage et on en ressort avec un plan dans la tête qui nous aide au quotidien.
0: Y a-t-il des mots tchèques ou des expressions qui vous plaisent plus particulièrement ou que vous trouvez peut-être amusantes ou curieuses ?
1: J'en ai une que j'aime beaucoup. Je l'ai apprise à Olomouc. Et donc c'est Frikulin. Je ne sais pas si vous la connaissez. Alors en fait c'est un argot mais plutôt des années 90. Donc quand dans la jeunesse de ma professeure de Olomouc, on appelait les Frikulin, les gens qui sont free. Ça veut dire cool et in. Donc c'est un mot génial qui utilise trois mots anglais et qui en même temps est suffisamment ringard pour ne pas pouvoir décrire ce qu'il veut décrire. Et donc voilà, frikulin, afrikulinka pour les femmes. Donc.
0: Alors question un peu personnelle, Charles, vous avez expliqué vous être commencé à vous être intéressé à la Tchécoslovaquie, à la Tchéquie, à la langue tchèque parce que vous aviez fait connaissance d'une tchèque à l'université durant vos études à Bordeaux. Vous êtes venu ici, le paradoxe est qu'aujourd'hui vous êtes avec une Française.
1: Voilà, une Française et on vient de la même région de Gironde, donc finalement, mais on s'est rencontrés à Prague. Et donc voilà, je rencontre des Tchèques à Bordeaux et des Françaises à Prague et c'est la beauté de l'Europe.
0: Donc vous avez achevé cette école d'été à Poděbrady. Aujourd'hui, vous êtes un peu dans un entre-deux, à la recherche d'un emploi. Est-ce que vous imaginez, à travers justement cette pratique aujourd'hui que vous avez du tchèque qui vous permet de vous débrouiller, est-ce que vous imaginez rester plus longtemps ici à Prague ou ailleurs en Tchéquie ?
1: Ouais, c'est sûr que du fait de mon profil, j'aurais un avantage a priori à postuler pour des postes en République tchèque. D'ailleurs, je postule en ce moment pour un postdoc du programme Marie Curie à Olomouc. Mais d'une manière générale, je me dis que même dans ma recherche, si j'atterris, je sais pas, en Belgique ou aux Pays-Bas, il est évident que je vais continuer la recherche sur ne serait-ce que l'Europe centrale, quitte à faire, j'imagine, équipe avec des gens qui parlent polonais ou d'autres langues d'Europe centrale. Et c'est vrai que je pense, j'ai encore des projets d'articles pour ma période qu'est la Tchécoslovaquie communiste.
0: Merci beaucoup, Charles.
1: Merci.
2: Charles Guillory au micro de Guillaume Narguet. C'est ainsi que se termine notre programme, en tout cas pour aujourd'hui. Vous nous retrouvez évidemment sur français.radio.cz pour toutes les archives de Radio Prague International en français, mais aussi dans les 6 autres langues dans lesquelles nous diffusons. Et puis sinon sur les réseaux sociaux, Facebook, Instagram, Blue Sky, X et j'en passe. Voilà tout. Pour aujourd'hui, je vous souhaite un excellent week-end où que vous soyez dans le monde. Ahoy, naslyšenou.

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1: Dobrý den, bonjour à toutes et à tous et merci d'être fidèles à l'écoute de Radio Prague International en français et du podcast Une demi-heure en tchéquie. Au sommaire de cette demi-heure pour cette semaine, un grand entretien avec une Française qui a pris la direction du ballet du Théâtre National de Moravie-Silésie à Ostrava. Très bonne écoute de Radio Prague International en français. Née en France et formée à l'Académie de danse Princesse Grâce de Monaco, Léa Bessoudo-Grec a passé 14 ans de sa vie en Israël, dont près d'une décennie au sein de la Kibbutz Contemporary Dance Company. Danseuse, chorégraphe et artiste visuelle, Léa Bessoudo-Grec prend aujourd'hui la direction du ballet du Théâtre National de Moravie-Silésie à Ostrava. Cette nouvelle étape de sa vie et de sa carrière va l'amener à faire dialoguer son expérience internationale avec la tradition chorégraphique tchèque, à laquelle elle s'est déjà frottée avec deux créations dans ce même théâtre, dont celle de Šárka de Bedřich Smetana, Léa Bessoudo-Grec, récemment de passage dans nos studios à Prague, répond aux questions d'Anna Kubišta. Grand entretien.
2: Léa Bessoudo-Grec, bonjour.
3: Bonjour.
2: Vous êtes née dans le sud de la France.
3: Oui.
2: Vous avez été formée à Monaco. Vous avez passé une dizaine d'années, ou près de 10 ans, au sein de la Kibbutz Contemporary Dance Company en Israël. Et pourtant, aujourd'hui, on se rencontre ici à Prague. Mais c'est pas à Prague que vous travaillez, c'est à Ostrava, donc à l'est de la Tchéquie, en Moravie-Silésie. Et là, vous ouvrez un nouveau chapitre de votre carrière, puisque vous prenez la direction du ballet du Théâtre National Moravo-Silésien, ou de Moravie-Silésie, je sais pas trop comment on dit. C'est un itinéraire peu commun. Finalement, vous reliez plusieurs cultures, plusieurs façons peut-être de penser la danse. On va peut-être pouvoir en parler. On va revenir sur ce parcours et ce qui vous a convaincu que cet avenir, votre avenir, pouvait s'écrire en partie en Tchéquie, en tout cas dans les quelques années à venir. Mais peut-être pour commencer, je voulais vous demander quels sont vos premiers souvenirs de danse et comment est-ce que vous êtes venue à la danse?
3: Mes premiers souvenirs de danse. La première chose qui me vient... la danse pour moi ça a été une nécessité. C'était vraiment l'endroit dans lequel je me sentais libre, d'être moi-même. J'étais plutôt timide dans mon enfance et c'est vrai que la danse ça m'aidait à m'exprimer et donc c'est quelque chose qui est venu assez naturel aussi. Je pense que je peux dire que c'est venu de ma maman qui m'a initiée à la danse. Voilà, je pense que c'est plus juste de commencer comme ça.
2: Elle-même était danseuse ou elle avait fait de la danse?
3: Alors elle avait fait de la danse dans son enfance et sa maman faisait de la danse aussi. Donc oui, il y avait un lien. Et très rapidement, c'est devenu évident que Léa aimait beaucoup la danse et que c'était un moyen d'expression. Et c'est vrai qu'on était surpris très rapidement que j'avais une certaine liberté lorsque je dansais, que je n'avais pas en général à l'école ou pour m'exprimer avec des mots. Mmh. C'était beaucoup plus facile pour moi de m'exprimer avec mon corps. Et voilà.
2: Bon, en tout cas, maintenant, vous avez passé quand même le cap puisque vous arrivez à en parler aussi. C'est important, ouais. Finalement. À Monaco, vous avez fait l'Académie Princesse Grâce. Qu'est-ce que cette école vous a appris au-delà de la technique?
3: La discipline, c'était... je dis toujours que c'est vraiment une école de vie. Ça a été des années pas faciles, de belles années, mais aussi des années quand même difficiles, parce que pour arriver à ce niveau d'excellence, ça demande beaucoup, beaucoup de travail et beaucoup de rigueur. De quitter son chez-soi avec ses parents à l'âge de 12 ans et demi pour aller en internat avec 40 autres danseurs sélectionnés du monde entier.
2: Donc que des grands talents,
3: oui,
2: a priori.
3: A priori. De toutes les nationalités, toutes les cultures mélangées. Et c'était quand même un petit nombre. On était même, entre 35 et 40 danseurs sélectionnés. Mes deux premières années, j'étais dans un dortoir avec 20 autres filles. Donc voilà, un certain moins d'intimité,
2: moins de confort.
3: Ah oui, retour au basique, ce qui est aussi, je pense, quelque chose d'important.
2: C'est pas ce qu'une vie monacale, en fait.
3: Ah, pas du tout.
2: Non?
3: Non, c'est pas du tout ce qu'on pense, en fait. Mm-hmm. Puis à l'époque, c'était dirigé par Marika Bezobrazova. Donc on travaillait, on était initiés et on travaillait la technique Vaganova. Donc, grande rigueur. Et donc c'est pour ça, mais je dis que c'est vraiment une école de vie parce que j'ai appris des valeurs importantes très jeune, for good and for bad. mais je sais que cette école m'a vraiment construite et me permet jusqu'à aujourd'hui d'avoir les outils pour être, pour vivre, pour devenir ambition, rigueur, discipline. Et puis voilà, et puis mon chemin aussi après, les changements que j'ai faits, des choix, m'ont permis aussi, je pense, je le sais, d'équilibrer cette rigueur que j'ai eue dès le jeune âge.
2: Oui, alors justement sur ces choix, on pourrait imaginer que vous feriez carrière dans une grande compagnie classique. Finalement, vous avez choisi Israël et la Kibbutz Contemporary Dance Company dont je parlais en introduction. Pourquoi ce choix? Comment est-ce que vous êtes retrouvée là-bas? Qu'est-ce que vous y avez

0: technique israélienne, de cette approche de l'art qui m'a énormément
1: parlé,
0: émue, touchée. Et je me suis dit, c'est pour ça que j'ai fait tout ça. C'est pour ça que je fais ça. C'est ce que je dois faire.
1: C'est un déclic.
0: Ah ouais, ça a été un déclic qui était très surprenant. Je veux dire, tout le monde autour de moi était assez choqué. Et voilà, et donc c'était, ça demandait beaucoup de courage aussi, mais aussi c'était évident qu'il fallait que j'aille là-bas pour prendre ce qu'il y a à apprendre là-bas, en fait. Voilà, c'est vraiment, j'avais, c'était comme une sorte de faim intérieur, cette nécessité d'aller là-bas pour comprendre, puis pour aussi devenir qui je devais devenir.
1: Oui, d'ailleurs, vous avez vraiment plongé dedans totalement.
0: Ouais.
1: Vous êtes investi.
0: Pas, hein.
1: Et
0: ouais.
1: Vous me disiez hors micro que vous ne parliez pas hébreu. Donc, vous avez appris tout à partir de rien.
0: À partir de rien. Je suis arrivée sans parler la langue, sans connaître vraiment
1: la société non plus,
0: le pays, la culture. J'ai plongé. Hein. Je ne pensais pas y rester aussi longtemps que ça.
1: 14 ans ?
0: 14 ans. Je m'étais dit, j'y vais pour un chapitre, 3-4 ans, puis je continue, parce que c'est aussi notre éducation en tant que danseur. Hein. Mmh. On va dans un endroit, puis on continue dans un autre, on est éduqué à... Je savais que j'allais vivre à l'étranger, j'étais formatée pour ça. Et c'est intéressant aussi, parce que on est formatée comme ça, mais au fond de moi, j'avais aussi cette envie aussi de m'ancrer, parce que aussi c'est important de s'ancrer pour pouvoir aussi... développer quelque chose d'assez profond aussi. Alors je pense que je l'ai fait, ce choix, pas par hasard. C'était évident que ça avait beaucoup de sens que j'aille en Israël, et je l'ai découvert au cours des années. Donc voilà, donc c'était très instinctif, qui après a pris beaucoup de sens et beaucoup de signification, et je me suis vraiment découverte et développée là-bas.
1: Vous êtes danseuse, vous êtes chorégraphe, vidéaste aussi.
0: Ouais.
1: Vous créez des installations, vous travaillez avec les arts visuels. Avec le temps, on disait que vous n'arriviez pas à vous exprimer forcément petit avec les mots, mais alors vous avez trouvé un éventail de moyens d'expression. Est-ce que vous avez justement ressenti ce besoin de dépasser finalement le seul langage du mouvement de la stricte danse ?
0: Oui, oui, oui. Déjà, dès jeune âge, la création avait autant de place que Léa danseuse. Ça a commencé où je créais tout le temps à la maison, dès qu'on avait des invités, ou à l'école, à Monaco, déjà je créais sur mes amis de classe. Et dès que je suis arrivée aussi en Israël, je me suis mise à créer. Et Rami Beer, le directeur artistique de la Kibbutz Contemporary Dance Company, m'a ouvert les portes aussi à ça. Et j'ai pu créer officiellement des full evening, des créations entières pour la Kibbutz 2. J'ai produit aussi des soirées créatives pour les danseurs eux-mêmes, pour leur donner la liberté de créer, parce que je crois vraiment en cette approche que la création est très vitale aussi pour chaque être humain, chaque danseur, de pouvoir développer aussi sa propre voix. Et par cela aussi, on découvre d'autres choses et on apprend d'autres choses sur soi-même et aussi en tant que danseur. Donc c'était aussi un projet qui était intéressant. Pour moi, quand je parle de création, ça va au-delà de la danse, en effet. Je parle plus de la création du mouvement. Le mouvement qui se trouve en fait de partout. Le mouvement est partout. On est tous en mouvement. Je pense qu'on est tous danseurs en soi, d'une certaine façon ou d'une autre. Et que c'est un moyen international, un moyen universel de connecter. Donc oui, pour moi, c'était très attirant aussi de créer à travers la vidéo, à travers donc la danse, la chorégraphie. La scène nous permet quelque chose, mais aussi la vidéo nous permet autre chose. Il y a une certaine liberté qui est différente. J'aime beaucoup, énormément créer avec l'art visuel. Et ça fait vraiment partie de l'art de la chorégraphie. Je veux dire, la chorégraphie, pour moi, ça inclut cet art visuel, la scénographie sur scène. C'est vraiment quelque chose qui, au début, moi, de ma créativité, quand j'ai une idée... Généralement, ça vient aussi d'une recherche philosophique, parce que c'est aussi, j'étudie la philosophie, c'est quelque chose qui m'intéresse, c'est une source de recherche et de travail quotidien, un travail qui ne s'arrête jamais, parce que voilà, je suis vraiment dans cette idée qu'on apprend tout le temps et qu'on n'est jamais en arrêt. Et donc

0: de recherche aussi philosophique ou d'un thème qui m'intéresse, où j'ai envie de rechercher, donc intellectuellement, mais aussi après de l'emmener dans le mouvement et de trouver. Ce que je voulais dire, c'est que j'ai souvent, tout le temps, je commence avec une vision, en fait, quelque chose de visuel que j'imagine, de créer une atmosphère par la scénographie, par le visuel, et de connecter, voilà, vraiment ce monde-là visuel, la musique, la chorégraphie et la recherche derrière. Donc c'est vraiment relier ces quatre mondes qui ne font qu'un, en fait, à la fin. Ouais.
1: Alors, on fait un bond géographique et temporel, puisque j'aimerais parler aussi de Ostrava, hein, puisque c'est là que vous venez de vous installer et que vous allez travailler. Mais vous avez déjà collaboré avec le Théâtre National Moravo-Silésien depuis 2024. Hein. C'était pas la première fois, parce que votre première création pour le ballet d'Ostrava, c'était la chorégraphie de Braniborje v Čechách, donc les Brandebourgeois en Bohème, puis Šárka, qui est inspirée du poème symphonique de Smetana, Bedřich Smetana. Finalement, pour vous, j'ai envie de dire, pour une Française, une Franco-Israélienne, s'approprier ce monument du patrimoine tchèque, hein, enfin, parce que on peut le qualifier comme ça, c'est pas anodin. Les Tchèques y sont attachés également. Comment est-ce que vous avez abordé cette œuvre et comment est-ce que ça a été reçu?
0: Alors oui, premièrement, c'est pas anodin et c'est aussi quelque chose qui me définit, où je suis, je dirais que je suis aussi curieuse, mais aussi j'ai pas peur de plonger. J'ai tendance à faire ça aussi au long de mon histoire. Et donc, sachant que Smetana est très important ici en Tchéquie et que aussi je respecte énormément. Donc pour moi, c'était, j'y ai vraiment plongé, pas avec peur, mais plutôt avec vraiment excitation. Et puis aussi, je pense que j'ai une certaine liberté venant de l'extérieur. C'est pas que je ne respecte moins, mais je pense que ça me permet d'être plus libre dans la création, d'interpréter venant de France. Donc, et puis c'était, pour moi, Šárka, ça avait beaucoup de sens, parce que aussi je suis une femme chorégraphe, et donc d'interpréter cette histoire et de parler du rôle de la femme dans le monde, dans la société, de parler de ce besoin de liberté. Et donc pour moi, c'était comme une évidence, Šárka. Et c'était comme si moi je me définissais comme une Šárka, en fait, dans ce monde d'artiste à aujourd'hui. Écoutez, Šárka, pour moi, Šárka, c'est un cadeau. Et je remercie vraiment Irina Kvasi, Hélène Kadrimalova, de m'avoir invitée et d'avoir eu confiance en moi, d'avoir vu en moi. Et j'ai vraiment apprécié travailler avec les danseurs d'Ostrava. On a passé un bon moment aussi. C'est important de dire que c'est important de passer un bon moment en studio. C'est important la rigueur, mais c'est aussi important de vivre le moment, de trouver aussi cette légèreté qu'il y a dans la danse. Il y a aussi surtout cette profondeur, hein, que moi j'aime aussi dans mon style. On travaille dans la profondeur et moins dans le superficiel, mais aussi de garder cette légèreté qu'il faut. Voilà, on fait ça parce qu'on aime ça et il faut que ça reste aussi fun, on va dire entre guillemets. Hein.
1: Bien sûr, évidemment, parce que sinon on ferait pas ça.
0: Sinon on ferait pas ça, voilà. Et ça a été très bien reçu, Šárka.
1: Alors, on vous a fait tellement confiance que maintenant vous allez diriger le ballet. Comment est venue cette proposition et comment est-ce que vous avez réagi? Parce que ça voulait dire en effet beaucoup de changements. Ça voulait dire partir d'Israël où vous étiez depuis 14 ans. Enfin, partir avec votre conjoint. Enfin, c'est vraiment.
0: Ouais, c'est un grand changement.
1: Un bouleversement même.
0: Ouais, ça l'est. Ça l'est, mais c'est un très beau bouleversement et une très belle ouverture et opportunité professionnelle. Donc suite aux deux collaborations et aussi à la collaboration qui était en cours, Requiem, qui est ma dernière création, qui a eu première en avril dernier, More Than Mozart. Donc le directeur du théâtre et Lenka m'ont proposé cette offre de travail, qui pour moi c'était pas une évidence ici, je vais pas dire ça, mais c'était une évidence pour moi que c'est ce que j'allais faire. Je savais, aussi c'est pour ça que j'ai arrêté d'être danseuse au quotidien il y a quelques années, parce que j'ai compris que c'est ce que j'allais faire et c'est ce que je voulais faire, de diriger, d'apporter une vision artistique, de porter un groupe, de faire de l'art, de créer des collaborations, de faire des collaborations et d'apporter à un public une variété d'art qui peut toucher au-delà, d'apporter de l'histoire, de l'imagination, développer de l'imagination. Et donc donc quand Jirenek Vassil et Lenka m'ont offert cette offre, j'étais très touchée. Et en effet, c'était un bouleversement, un très très beau bouleversement. Et c'était une évidence. J'ai pas grandement hésité, si je vais être honnête. Oui, c'est un grand changement de vie, mais
1: ça se refusait pas.
0: Ça se refusait pas. Et puis c'est la suite de mon histoire qui est en effet surprenante. Elle est, mais d'un côté. Alors oui, c'est surprenant que ce soit ici. D'un côté, oui, mais peut-être que non, en fait. Je pense que comme le jour où je suis partie en Israël, ça l'était aussi, mais ça ne l'était plus très rapidement. Et je le ressens déjà ici. Je pense que c'est une très belle histoire aussi. Cette rencontre, mon arrivée ici, la collaboration. Et puis, qui je suis, Léa, qui, je pense, ça a du sens aussi. Ça, le fait que je vienne ici, c'est comme relier en fait mon passé et le présent et le futur que je vais vraiment pouvoir exprimer ce que j'ai, mon éducation d'où je viens, ce que j'ai développé pendant ces dernières années en Israël et qui je suis aujourd'hui en fait. Donc je pense que ça a beaucoup de sens en fait.
1: Comment est-ce que vous caractériseriez la scène, justement le ballet d'Ostrava au niveau européen? Est-ce que
0: scène internationale qui a beaucoup à offrir, qui est en devenir.
1: C'est quoi votre vision alors, justement? Vous succédez pour le coup à Lenka Drimalova, justement, dont vous parlez. Elle a occupé ce poste pendant 13 ans. Si j'ai bien compris, elle va quand même continuer à collaborer avec vous pour la transition. Mais j'imagine que vous avez déjà des idées. Et c'est quoi justement cette vision pour les les années à venir?
0: Alors, ce qui est important de dire, que premièrement, j'ai énormément de respect pour Lenka et elle a fait énormément pour le théâtre, pour le ballet. Elle a fait évoluer la compagnie, elle a permis des collaborations de renommée. Elle a fait venir Jiri Kilian, Marco Gokey, qu'on refait venir cette année. Et on en passe. Enfin, donc, le ballet d'Ostrava a un répertoire très très riche et qui surprend beaucoup. En général, quand des gens découvrent toujours le théâtre à l'étranger. Et ma vision, c'est de faire évoluer le théâtre aussi bien que Lenka a fait. Alors oui, j'apporte une certaine jeunesse et fraîcheur avec une vision esthétique qui va continuer. Ça reste un ballet, c'est un ballet classique qui performe des productions néoclassiques aussi et des productions contemporaines que je vais aussi continuer car j'ai une certaine expertise aussi dans la danse contemporaine. Donc, je vois aussi en tant que francophone que je vais amener la culture du détail, de la musicalité, un niveau esthétique fin, très haut. Pour moi, je vis pour ça. Puis je suis très très passionnée par l'art en général. Et ce qui est important pour moi aussi, c'est la collaboration plus que une certaine supériorité. Moi, je suis là vraiment pour travailler au quotidien avec mes danseurs, de collaborer avec eux, de collaborer avec les chorégraphes qu'on va inviter, qui est vraiment un échange artistique riche et qui nourrisse dans tous les sens tout le monde, en fait, dans cette institution. De plus, donc, je voudrais dire aussi que ma vision et mon idée, c'est de développer et de rechercher aussi en lien avec la culture tchèque, tout en ouvrant à l'international. Et c'est vraiment ce qui a été fait, en fait. Donc, je vais vraiment continuer la lignée, tout en apportant
1: votre patte.
0: Voilà, ma patte.
1: Signature,
0: et de développer aussi ma chorégraphie.
1: Oui, c'est intéressant parce que là, vous dites, en effet, parler de la culture tchèque, et puis vous le disiez tout à l'heure, finalement, que quand vous avez découvert la danse israélienne, enfin le style ou cette vision, une vision quand même très différente qui vous a séduite, il y a des traditions nationales de chorégraphie, de danse, etc. Comment est-ce que vous caractériseriez justement ce qui se fait ici, la tradition tchèque, par rapport à ce que vous connaissez? Et comment finalement rentrer en fait dans cette dans ce chemin qui a été tracé justement tout en apportant votre signature.
0: Intéressant. Je pense que la tradition tchèque, elle est très basée aussi surtout sur le classique et qui a été aussi développé dans la danse, donc dans le classique et dans le néoclassique. Mais je sens que voilà, on est en 2026 et il y a une ouverture, on voit très bien avec les chorégraphes invités en général. Ici qu'on retrouve en République tchèque où il y a des chorégraphes qui apportent peut-être des visions plus modernes, plus contemporaines et que le public s'ouvre à ça. Pour moi c'est très important de toujours garder un lien quand même parce que c'est notre histoire avec le passé, hein, le classique, c'est quand même, et puis dans la danse c'est la base, c'est la fondation. Donc l'idée c'est de vraiment créer un lien, un pont entre la tradition et la modernité. Donc c'est vraiment un but pour moi et une lignée artistique, une direction que je décide de prendre.
1: Peut-être une dernière question. Qu'est-ce que vous souhaitez pour les mois à venir, hein, voilà, dans cette nouvelle vie?
0: Qu'est-ce que je me souhaite? Je me souhaite beaucoup de choses. Je me souhaite une bonne intégration, avec succès, avec humanité. Je me souhaite de belles rencontres. Je me souhaite que la compagnie à Ostrava continue de grandir, d'attirer le public à Ostrava et en dehors d'Ostrava pour venir nous voir aux prochaines premières. Puis je me souhaite aussi de m'épanouir et d'être heureuse, parce que c'est ce qui est important dans la vie aussi, de s'épanouir, de m'épanouir. Et puis aussi, je me souhaite d'apprendre la langue tchèque le plus rapidement possible.
1: Donc, comme on dit en tchèque, Honi Štěstí, Léa, Besudo Grec, bonne chance.
0: Merci beaucoup.
2: Voilà, c'était donc Léa Besudo-Grec. Léa Besudo-Grec, nouvelle directrice du ballet du Théâtre National de Moravie-Silésie à Ostrava. Léa Besudo-Grec répondait aux questions d'Anna Kubiszta. C'est sur ces propos que s'achève ce podcast Une demi-heure en Tchéquie, préparé par l'équipe de la rédaction francophone de Radio Prague International. Merci de votre attention et à très bientôt de nouveau à l'écoute de l'actualité tchèque en français. 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
1: Dobrý den, bonjour à toutes et à tous et merci d'être fidèles à l'écoute de Radio Prague International en français et du podcast Une demi-heure en tchéquie. Au sommaire de cette demi-heure pour cette semaine, un grand entretien avec une Française qui a pris la direction du ballet du Théâtre National de Moravie-Silésie à Ostrava. Très bonne écoute de Radio Prague International en français. Née en France et formée à l'Académie de danse Princesse Grâce de Monaco, Léa Bessoudo-Grec a passé 14 ans de sa vie en Israël, dont près d'une décennie au sein de la Kibbutz Contemporary Dance Company. Danseuse, chorégraphe et artiste visuelle, Léa Bessoudo-Grec prend aujourd'hui la direction du ballet du Théâtre National de Moravie-Silésie à Ostrava. Cette nouvelle étape de sa vie et de sa carrière va l'amener à faire dialoguer son expérience internationale avec la tradition chorégraphique tchèque, à laquelle elle s'est déjà frottée avec deux créations dans ce même théâtre, dont celle de Šárka Dobežich Smetana, Léa Bessoudo-Grec, récemment de passage dans nos studios à Prague, répond aux questions d'Anna Kubišta. Grand entretien.
2: Léa Bessoudo-Grec, bonjour.
3: Bonjour.
2: Vous êtes née dans le sud de la France.
3: Oui.
2: Vous avez été formée à Monaco. Vous avez passé une dizaine d'années, ou près de 10 ans, au sein de la Kibbutz Contemporary Dance Company en Israël. Et pourtant, aujourd'hui, on se rencontre ici à Prague. Mais c'est pas à Prague que vous travaillez, c'est à Ostrava, donc à l'est de la Tchéquie, en Moravie-Silésie. Et là, vous ouvrez un nouveau chapitre de votre carrière, puisque vous prenez la direction du ballet du Théâtre National Moravo-Silésien, ou de Moravie-Silésie, je sais pas trop comment on dit. C'est un itinéraire peu commun. Finalement, vous reliez plusieurs cultures, plusieurs façons peut-être de penser la danse, on va peut-être pouvoir en parler. On va revenir sur ce parcours et ce qui vous a convaincu que cet avenir, votre avenir, pouvait s'écrire en partie en Tchéquie, en tout cas dans les quelques années à venir. Mais peut-être pour commencer, je voulais vous demander quels sont vos premiers souvenirs de danse et comment est-ce que vous êtes venue à la danse?
3: Mes premiers souvenirs de danse. La première chose qui me vient, la danse pour moi, ça a été une nécessité. C'était vraiment l'endroit dans lequel je me sentais libre, d'être moi-même. J'étais plutôt timide dans mon enfance et c'est vrai que la danse a m'aidé à m'exprimer et donc c'est quelque chose qui est venu assez naturel aussi. Je pense que je peux dire que c'est venu de ma maman qui m'a initiée à la danse. Voilà, je pense que c'est plus juste de commencer comme ça.
2: Elle-même était danseuse ou elle avait fait de la danse?
3: Alors elle avait fait de la danse dans son enfance et sa maman faisait de la danse aussi, donc oui, il y avait un lien. Et très rapidement, c'est devenu évident que Léa aimait beaucoup la danse et que c'était un moyen d'expression. Et c'est vrai qu'on était surpris très très rapidement que j'avais une certaine liberté lorsque je dansais, que je n'avais pas en général à l'école ou pour m'exprimer avec des mots. Mmh. C'était beaucoup plus facile pour moi de m'exprimer avec mon corps. Et voilà.
2: Bon, en tout cas, maintenant, vous avez passé quand même le cap puisque vous arrivez à en parler aussi. C'est important, ouais. Finalement. À Monaco, vous avez fait l'Académie Princesse Grâce. Qu'est-ce que cette école vous a appris au-delà de la technique?
3: La discipline, c'était... je dis toujours que c'est vraiment une école de vie. Ça a été des années pas faciles, de belles années, mais aussi des années quand même difficiles, parce que pour arriver à ce niveau d'excellence, ça demande beaucoup, beaucoup de travail et beaucoup de rigueur. De quitter son chez-soi avec ses parents à l'âge de 12 ans et demi pour aller en internat avec 40 autres danseurs sélectionnés du monde entier.
2: Donc que des grands talents,
3: oui,
2: a priori.
3: De toutes les nationalités, toutes les cultures mélangées. Et c'était quand même un petit nombre. On était même, entre 35 et 40 danseurs sélectionnés. Mes deux premières années, j'étais dans un dortoir avec 20 autres filles. Donc voilà, un certain moins d'intimité,
2: moins confort.
3: Ah oui, retour au basique, ce qui est aussi, je pense, quelque chose d'important.
2: C'est presque une vie monacale, en fait.
3: Ah, pas du tout.
2: Non?
3: Non, c'est pas du tout ce qu'on pense, en fait. Mm-hmm. Puis à l'époque, c'était dirigé par Marika Bezobrazova. Donc on travaillait, on était initiés et on travaillait la technique Vaganova. Donc grande rigueur. Et donc c'est pour ça, mais je dis que c'est vraiment une école de vie parce que j'ai appris des valeurs importantes très jeune, for good and for bad. mais je sais que cette école m'a vraiment construite et me permet jusqu'à aujourd'hui d'avoir les outils pour être, pour vivre, pour devenir. Ambition, rigueur, discipline. Et puis voilà, et puis mon chemin aussi après, les changements que j'ai faits, des choix, m'ont permis aussi, je pense, je le sais, d'équilibrer cette rigueur que j'ai eue dès le jeune âge.
2: Oui, alors justement sur ces choix, on pourrait imaginer que vous feriez carrière dans une grande compagnie classique. Finalement, vous avez choisi Israël et la Kibbutz Contemporary Dance Company dont je parlais en introduction. Pourquoi ce choix? Comment est-ce que vous êtes retrouvée là-bas? Qu'est-ce que vous y avez trouvé surtout?
3: Premièrement, ce choix, il était très instinctif. C'est compliqué de, on va en parler aussi, je pense, cérébralement. Puis il y a quand même des explications et je sais vraiment des termes techniques dans la recherche du mouvement pourquoi aller là-bas. Mais la première chose qui m'a amené là-bas, c'est quelque chose de très instinctif. Où j'ai vu un spectacle aussi de, je dirais plus c'est, ce serait j'ai vu un spectacle d'une compagnie israélienne, donc où j'ai pu voir et me familiariser juste par la vision de la technique israélienne, de cette approche de l'art qui m'a énormément
2: parlé,
3: ému, touché, et je me suis dit c'est pour ça que j'ai fait tout ça, c'est pour ça que je fais ça, c'est ce que je dois faire.
2: C'était un déclic.
3: Ah oui, ça a été un déclic qui était très surprenant. Je veux dire, tout le monde autour de moi était assez choqué. Et voilà, et donc c'était, ça demandait beaucoup de courage aussi, mais aussi c'était évident qu'il fallait que j'aille là-bas pour prendre ce qu'il y a à apprendre là-bas, en fait. Voilà, c'est vraiment, c'était comme une sorte de faim intérieur, cette

0: pour un chapitre, 3-4 ans, puis je continue parce que c'est aussi notre éducation en tant que danseur, hein. On va dans un endroit, puis on continue dans un autre. On est éduqué à... Je savais que j'allais vivre à l'étranger. J'étais formatée pour ça. Et c'est intéressant aussi parce que on est formaté comme ça, mais au fond de moi, j'avais aussi cette, je pense, cette envie aussi de m'ancrer. Parce que aussi, c'est important de s'ancrer pour pouvoir aussi développer quelque chose d'assez profond aussi. Alors, je pense que je l'ai fait, ce choix, pas par hasard. C'était évident que ça avait beaucoup de sens que j'aille en Israël. Et je l'ai découvert au cours des années. Donc voilà, donc c'était très instinctif, qui après a pris beaucoup de sens et beaucoup de signification. Et je me suis vraiment découverte et développée là-bas.
1: Vous êtes danseuse, vous êtes chorégraphe, vidéaste aussi.
0: Ouais.
1: Vous créez des installations, vous travaillez avec les arts visuels. Avec le temps, on disait que vous n'arriviez pas à vous exprimer forcément petit avec les mots, mais alors vous avez trouvé un éventail de moyens d'expression. Est-ce que vous avez justement ressenti ce besoin de dépasser finalement le seul langage du mouvement de la stricte danse ?
0: Oui, oui, oui. Déjà, dès jeune âge, la création avait autant de place que Léa danseuse. Ça a commencé où je créais tout le temps à la maison, dès qu'on avait des invités, ou à l'école, à Monaco, déjà je créais, sur mes amis de classe. Et dès que je suis arrivée aussi en Israël, je me suis mise à créer. Et Rami Beer, le directeur artistique de la Kibbutz Contemporary Dance Company, m'a ouvert les portes aussi à ça. Et j'ai pu créer officiellement des full evening, des créations entières pour la Kibbutz 2. J'ai produit aussi des soirées créatives pour les danseurs eux-mêmes, pour leur donner la liberté de créer, parce que je crois vraiment en cette approche que la création est très vitale aussi pour chaque être humain, chaque danseur, de pouvoir développer aussi sa propre voix. Et par cela aussi, on découvre d'autres choses et on apprend d'autres choses sur soi-même et aussi en tant que danseur. Donc c'était aussi un projet qui était intéressant. Pour moi, quand je parle de création, ça va au-delà de la danse, en effet. Je parle plus de la création du mouvement, le mouvement qui se trouve en fait de partout. Le mouvement est partout. On est tous en mouvement. Je pense qu'on est tous danseurs en soi, d'une certaine façon ou d'une autre. Et que c'est un moyen international, un moyen universel de connecter. Donc oui, pour moi, c'était très attirant aussi de créer à travers la vidéo, à travers donc oui la danse, la chorégraphie. La scène nous permet quelque chose, mais aussi la vidéo nous permet autre chose. Il y a une certaine liberté qui est différente. J'aime beaucoup, énormément créer avec l'art visuel. Et ça fait vraiment partie de l'art, de la chorégraphie. Je veux dire, la chorégraphie, pour moi, ça inclut cet art visuel, la scénographie sur scène. C'est vraiment quelque chose qui, au début, moi, de ma créativité, quand j'ai une idée... Généralement, ça vient aussi d'une recherche philosophique, parce que c'est aussi j'étudie la philosophie, c'est quelque chose qui m'intéresse, c'est une source de recherche et de travail quotidien, un travail qui ne s'arrête jamais, parce que voilà, je suis vraiment dans cette idée qu'on apprend tout le temps et qu'on n'est jamais en arrêt. Et donc de recherche aussi philosophique ou d'un thème qui m'intéresse ou que j'ai envie de rechercher. Donc intellectuellement, mais aussi après de l'emmener dans le mouvement et de trouver, ce que je voulais dire, c'est que j'ai souvent, tout le temps, je commence avec une vision en fait, quelque chose de visuel que j'imagine, de créer une atmosphère par la scénographie, par le visuel et de connecter voilà, vraiment ce monde-là visuel, la musique, la chorégraphie et la recherche derrière. Donc c'est vraiment relier ces quatre mondes qui ne font qu'un, en fait, à la fin. Ouais.
1: Alors, on fait un bond géographique et temporel, puisque j'aimerais parler aussi de Ostrava, hein, puisque c'est là que vous venez de vous installer et que vous allez travailler. Mais vous avez déjà collaboré avec le Théâtre National Moravo-Silésien depuis 2024. Hein. Ce n'était pas la première fois, parce que votre première création pour le ballet d'Ostrava, c'était la chorégraphie de Braniborje v Čechách, donc les Brandebourgeois en Bohème, puis Šárka, qui est inspirée du poème symphonique de Smetana, Bedřich Smetana. Finalement, pour vous

0: j'ai envie de dire, pour une française, une franco-israélienne, s'approprier ce monument du patrimoine tchèque, hein, enfin, parce qu'on peut, le qualifier comme ça, c'est pas anodin. Les Tchèques y sont attachés également. Comment est-ce que vous avez abordé cette œuvre et comment est-ce que ça a été reçu?
1: Alors oui, premièrement, c'est pas anodin et c'est aussi quelque chose qui me définit, où je suis, je dirais que je suis aussi curieuse, mais aussi j'ai pas peur de plonger. J'ai tendance à faire ça, aussi au long de mon histoire. Et donc, sachant que c'est, que Smetana est très important ici en Tchéquie et que aussi je respecte énormément. Donc pour moi, c'était, j'y ai vraiment plongé, pas avec peur, mais plutôt avec vraiment excitation. Et puis aussi, je pense que j'ai une certaine, peut-être une certaine liberté venant de l'extérieur. Mmh. C'est pas que je ne respecte moins, mais je pense que ça me permet d'être plus libre dans la création, d'interpréter, venant de France. Donc, et puis c'était, pour moi, Charka, ça avait beaucoup de sens parce que aussi je suis une femme chorégraphe. Et donc, d'interpréter cette histoire et de parler du rôle de la femme dans le monde, dans la société, de parler de cette de ce besoin de liberté. Et donc pour moi, c'était comme une évidence, Charka. Et c'était comme si moi je me définissais comme une Charka, en fait, dans ce monde d'artistes à aujourd'hui. Écoutez, Charka, pour moi, Charka, c'était un cadeau. Mm-hmm. Et je remercie vraiment Irina Kvassil, Hélène Kadrimalova, de m'avoir invitée et de m'avoir, d'avoir eu confiance en moi, d'avoir vu en moi. Et j'ai vraiment apprécié travailler avec les danseurs d'Ostrava. Mmh. On a passé un bon moment aussi. C'est important de dire que c'est important de passer un bon moment en studio. C'est important la rigueur, mais c'est aussi important de vivre le moment, de trouver aussi cette légèreté qu'il y a dans la danse. Et il y a aussi surtout cette profondeur, hein, que moi j'aime aussi dans mon style. On travaille dans la profondeur et moins dans le superficiel, mais aussi de garder cette légèreté qu'il faut. Voilà, on fait ça parce qu'on aime ça et il faut que ça reste aussi fun, on va dire entre guillemets. Hein.
0: Bien sûr, ouais. Évidemment, parce que sinon on ferait pas ça.
1: Sinon on ferait pas ça, voilà. Et ça a été très bien reçu, Charka.
0: Là, on vous a fait tellement confiance que maintenant vous allez diriger le ballet. Comment est venue cette proposition et comment est-ce que vous avez réagi? Parce que ça voulait dire en effet beaucoup de changements. Ça voulait dire partir d'Israël, vous étiez depuis 14 ans. Enfin, partir avec votre conjoint. Enfin, c'est vraiment.
1: Ouais, c'est un grand changement.
0: Un bouleversement même.
1: Ouais, ça l'est, mais c'est un très beau bouleversement et une très belle ouverture et opportunité professionnelle. Donc suite aux deux collaborations et aussi à la collaboration qui était en cours, Requiem, qui est ma dernière création, qui a eu première en avril dernier, More Than Mozart. Donc le directeur du théâtre et Lenka m'ont proposé cette offre de travail, qui pour moi c'était pas une évidence ici, je vais pas dire ça, mais c'était une évidence pour moi que c'est ce que j'allais faire. Je savais, aussi c'est pour ça que j'ai arrêté d'être danseuse au quotidien il y a quelques années, parce que j'ai compris que c'est ce que j'allais faire et c'est ce que je voulais faire, de diriger, d'apporter une vision artistique, de porter un groupe, de faire de l'art, de créer des collaborations, de faire des collaborations. Et d'apporter à un public une variété d'art qui peut toucher au-delà, d'apporter de l'histoire, de l'imagination, développer de l'imagination. Et donc quand Irina Kvassil et Lenka m'ont offert cette offre, j'étais très touchée. Et en effet, c'était un bouleversement, un très très beau bouleversement. Mmh. Et c'était une évidence. J'ai pas grandement hésité, si je vais être honnête. Oui, c'est un grand changement de vie, mais
0: ça se refusait pas.
1: Ça se refusait pas. Et puis c'est la suite de mon histoire qui est en effet surprenante. Elle est, mais d'un côté. Alors oui, c'est surprenant que ce soit ici. D'un côté, oui, mais peut-être que non, en fait. Je pense que comme le jour où je suis partie en Israël, ça l'était aussi, mais ça ne l'était plus très rapidement et je le ressens déjà ici. Je pense que c'est une très belle histoire aussi. Cette rencontre, mon arrivée ici, la collaboration. Et puis qui je suis? Qui je suis, Léa, qui, je pense, ça a du sens aussi, ça. Le fait que je vienne ici, c'est comme relier, en fait, mon passé et le présent et le futur. Que je vais vraiment pouvoir exprimer ce que j'ai, mon éducation d'où je viens, ce que j'ai développé pendant ces dernières années en Israël. Et qui je suis aujourd'hui, en fait. Donc, je pense que ça a beaucoup de sens, en fait.
0: Comment est-ce que vous caractériseriez la scène, justement, le ballet d'Ostrava au niveau européen? Est-ce que...
1: Scène internationale qui a beaucoup à offrir, qui est en devenir.
0: C'est quoi votre vision, alors, justement? Vous succédez, pour le coup, à Alenka Drimalova, justement, dont vous parlez. Elle a occupé ce poste pendant 13 ans. Si j'ai bien compris, elle va quand même continuer à collaborer avec vous hein, pour la transition. Mais j'imagine que vous avez déjà des idées. Et c'est quoi, justement, cette vision pour les années à venir?
1: Alors, ce qui est important de dire, que premièrement, j'ai énormément de respect pour Alenka. Et elle a fait énormément pour le théâtre, pour le ballet. Elle a fait évoluer la compagnie. Elle a permis des collaborations... de renommée, elle a fait venir Jiri Kilian, Marco Gokey, qu'on refait venir cette année, et on en passe. Enfin, donc, le ballet d'Ostrava a un répertoire très très riche et qui surprend beaucoup, en général, quand des gens découvrent toujours le théâtre à l'étranger. Et ben, ma vision, c'est de faire évoluer le théâtre aussi bien que l'ENKA a fait. Alors oui, j'apporte une certaine jeunesse et fraîcheur, avec une vision esthétique qui va continuer. Ça reste un ballet. C'est un ballet classique qui performe des productions néoclassiques aussi et des productions contemporaines que je vais aussi continuer car j'ai une certaine expertise aussi dans la danse contemporaine. Donc, je vois aussi en tant que francophone que je vais amener la culture du détail, de la musicalité, un niveau esthétique... fin, très haut. J'aime, pour moi, c'est, je vis pour ça, hein. C'est, puis je suis très, je suis très, très passionnée par l'art en général. Et ce qui est important pour moi aussi, c'est la collaboration plus que, une certaine supériorité. Moi, je suis là vraiment pour travailler au quotidien avec mes danseurs. De collaborer avec eux, de collaborer avec les chorégraphes qu'on va inviter, qui est vraiment un échange artistique riche et qui nourrissent dans tous les sens tout le monde en fait dans cette institution. Donc, de plus, donc je disais, je voudrais dire aussi que ma vision et mon idée, c'est de développer et de rechercher aussi en lien avec la culture tchèque, tout en ouvrant à l'international. Et c'est vraiment ce qui a été fait, en fait. Donc, je vais vraiment continuer la lignée, tout en apportant...
0: votre patte.
1: Voilà, ma patte.
0: Signature, ouais.
1: Et de développer aussi ma chorégraphie.
0: Oui, c'est intéressant parce que là, vous dites, en effet, parler de la culture tchèque. Et puis, vous le disiez tout à l'heure, finalement, que quand vous avez découvert la danse israélienne, enfin, le style ou cette vision, une vision quand même très différente qui vous a séduite, il y a des traditions nationales de chorégraphie, de danse, etc. Comment est-ce que vous caractériseriez, justement, ce qui se fait ici, la tradition tchèque, par rapport à ce que vous connaissez? Et comment, finalement, rentrer, en fait, dans cette... dans ce chemin qui a été tracé, justement, tout en apportant votre signature.
1: Intéressant. Je pense que la tradition tchèque, elle est très basée aussi surtout sur le classique. Sur le classique, et qui a été aussi développé dans la danse, donc dans le classique et dans le néoclassique. Mais je sens que voilà, on est en 2026 et il y a une ouverture. On voit très bien avec les chorégraphes invités en général. Ici, qu'on retrouve... en République tchèque, où il y a des chorégraphes qui apportent peut-être des visions plus modernes, plus contemporaines, et que le public s'ouvre à ça. Donc, pour moi, c'est très important de toujours garder un lien quand même, parce que c'est notre histoire avec le passé, hein, le classique. C'est quand même, et puis dans la danse, c'est la base. c'est la fondation. Donc, l'idée, c'est de vraiment créer un lien, un pont entre la tradition et la modernité. Donc c'est vraiment un but pour moi et une lignée artistique, une direction que je décide de prendre.
0: Peut-être une dernière question. Qu'est-ce que vous souhaitez pour les mois à venir, hein, voilà, dans cette nouvelle vie?
1: Qu'est-ce que je me souhaite? Je me souhaite beaucoup de choses. Je me souhaite une bonne intégration, avec succès, avec humanité. Je me souhaite de belles rencontres. Je me souhaite que la compagnie à Ostrava continue de grandir, d'attirer le public à Ostrava et en dehors d'Ostrava pour venir nous voir aux prochaines premières. Puis je me souhaite aussi de m'épanouir et d'être heureuse, parce que c'est ce qui est important dans la vie aussi, de s'épanouir, de m'épanouir. Et puis aussi, je me souhaite d'apprendre la langue tchèque le plus rapidement possible.
0: Donc, comme on dit en tchèque, Honi Štěstí, Léa, Besedo Grec, bonne chance. Merci beaucoup.
2: Voilà, c'était donc Léa Besoudo-Grec. Léa Besoudo-Grec, nouvelle directrice du Ballet du Théâtre National de Moravie-Silésie à Ostrava. Léa Besoudo-Grec répondait aux questions d'Anna Kubišta. C'est sur ces propos que s'achève ce podcast Une demi-heure en Tchéquie, préparé par l'équipe de la rédaction francophone de Radio Prague International. Merci de votre attention et à très bientôt de nouveau à l'écoute de l'actualité tchèque en français. Ahoj, naslyšenou.

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1: Dobrý den, bonjour à toutes et à tous et merci d'être fidèles à l'écoute de Radio Prague International en français et du podcast Une demi-heure en tchéquie. Au sommaire de cette demi-heure pour cette semaine, un grand entretien avec une Française qui a pris la direction du ballet du Théâtre National de Moravie-Silésie à Ostrava. Très bonne écoute de Radio Prague International en français. Née en France et formée à l'Académie de danse Princesse Grâce de Monaco, Léa Bessoudo-Grec a passé 14 ans de sa vie en Israël, dont près d'une décennie au sein de la Kibbutz Contemporary Dance Company. Danseuse, chorégraphe et artiste visuelle, Léa Bessoudo-Grec prend aujourd'hui la direction du ballet du Théâtre National de Moravie-Silésie à Ostrava. Cette nouvelle étape de sa vie et de sa carrière va l'amener à faire dialoguer son expérience internationale avec la tradition chorégraphique tchèque, à laquelle elle s'est déjà frottée avec deux créations dans ce même théâtre, dont celle de Šárka de Bedřich Smetana. Léa Bessoudo-Grec, récemment de passage dans nos studios à Prague, répond aux questions d'Anna Kubišta. Grand entretien.
2: Léa Bessoudo-Grec, bonjour.
3: Bonjour.
2: Vous êtes née dans le sud de la France.
3: Oui.
2: Vous avez été formée à Monaco. Vous avez passé une dizaine d'années, ou près de 10 ans, au sein de la Kibbutz Contemporary Dance Company en Israël. Et pourtant, aujourd'hui, on se rencontre ici à Prague. Mais c'est pas à Prague que vous travaillez, c'est à Ostrava, donc à l'est de la Tchéquie, en Moravie-Silésie. Et là, vous ouvrez un nouveau chapitre de votre carrière, puisque vous prenez la direction du ballet du Théâtre National Moravo-Silésien, ou de Moravie-Silésie, je sais pas trop comment on dit. C'est un itinéraire peu commun. Finalement, vous reliez plusieurs cultures, plusieurs façons peut-être de penser la danse, on va peut-être pouvoir en parler. On va revenir sur ce parcours et ce qui vous a convaincu que cet avenir, votre avenir, pouvait s'écrire en partie en Tchéquie, en tout cas dans les quelques années à venir. Mais peut-être pour commencer, je voulais vous demander quels sont vos premiers souvenirs de danse et comment est-ce que vous êtes venue à la danse?
3: Mes premiers souvenirs de danse. La première chose qui me vient... la danse pour moi ça a été une nécessité. C'était vraiment l'endroit dans lequel je me sentais libre, d'être moi-même. J'étais plutôt timide dans mon enfance et c'est vrai que la danse a m'aidé à m'exprimer et donc c'est quelque chose qui est venu assez naturel aussi. Je pense que je peux dire que c'est venu de ma maman qui m'a initiée à la danse. Voilà, je pense que c'est plus juste de commencer comme ça.
2: Elle-même était danseuse ou elle avait fait de la danse?
3: Alors elle avait fait de la danse dans son enfance et sa maman faisait de la danse aussi. Donc oui, il y avait un lien. Et très rapidement, c'est devenu évident que Léa aimait beaucoup la danse et que c'était un moyen d'expression. Et c'est vrai qu'on était surpris très très rapidement que j'avais une certaine liberté lorsque je dansais, que je n'avais pas en général à l'école ou pour m'exprimer avec des mots. Mmh. C'était beaucoup plus facile pour moi de m'exprimer avec mon corps. Et voilà.
2: Bon, en tout cas, maintenant, vous avez passé quand même le cap puisque vous arrivez à en parler aussi. C'est important, ouais. Finalement. À Monaco, vous avez fait l'Académie Princesse Grâce. Qu'est-ce que cette école vous a appris au-delà de la technique?
3: La discipline, c'était... je dis toujours que c'est vraiment une école de vie. Ça a été des années pas faciles, de belles années, mais aussi des années quand même difficiles, parce que pour arriver à ce niveau d'excellence, ça demande beaucoup, beaucoup de travail et beaucoup de rigueur. De quitter son chez-soi avec ses parents à l'âge de 12 ans et demi pour aller en internat avec 40 autres danseurs sélectionnés du monde entier.
2: Donc que des grands talents,
3: oui,
2: a priori.
3: A priori. De toutes les nationalités, toutes les cultures mélangées. Et c'était quand même un petit nombre. On était même, je dirais, entre 35 et 40 danseurs sélectionnés. Mes deux premières années, j'étais dans un dortoir avec 20 autres filles. Donc voilà, un certain moins d'intimité,
2: moins de confort.
3: Ah oui, retour au basique, ce qui est aussi, je pense, quelque chose de d'important.
2: C'est pas ce qu'une vie monacale en fait.
3: Ah, pas du tout.
2: Non.
3: Non, c'est pas du tout ce qu'on pense en fait. Mm-hmm. Puis à l'époque, c'était dirigé par Marika Bezobrazova. On travaillait, on était initiés et on travaillait la technique Vaganova. Donc grande rigueur. Et donc c'est pour ça, mais je dis que c'est vraiment une école de vie parce que j'ai appris des valeurs importantes très jeune, for good and for bad. mais je sais que cette école m'a vraiment construite et me permet jusqu'à aujourd'hui d'avoir les outils pour être, pour vivre, pour devenir, ambition, rigueur, discipline. Et puis voilà, et puis mon chemin aussi après, les changements que j'ai faits, des choix, m'ont permis aussi, je pense, je le sais, d'équilibrer cette rigueur que j'ai eue dès le jeune âge.
2: Oui, alors justement sur ces choix, on pourrait imaginer que vous feriez carrière dans une grande compagnie classique. Finalement, vous avez choisi Israël et la Kibbutz Contemporary Dance Company dont je parlais en introduction. Pourquoi ce choix? Comment est-ce que vous êtes retrouvée là-bas? Qu'est-ce que vous y avez trouvé surtout?
3: Premièrement, ce choix, il était très instinctif. C'est compliqué de, enfin, on va en parler aussi, je pense, enfin, cérébralement. Puis il y a quand même des explications et je sais vraiment des termes techniques dans la recherche du mouvement pourquoi aller là-bas. Mais la première chose qui m'a amené là-bas, c'était quelque chose de très instinctif. Où j'ai vu un spectacle aussi de, je dirais plus c'est, ce serait, j'ai vu un spectacle d'une compagnie israélienne, donc où j'ai pu voir et me familiariser et juste par la vision de la technique israélienne, de cette approche de l'art qui m'a énormément
2: parlé,
3: ému, touché, et je me suis dit c'est pour ça que j'ai fait tout ça, c'est pour ça que je fais ça, c'est ce que je dois faire.
2: C'est un déclic.
3: Ah oui, ça a été un déclic qui était très surprenant. Je veux dire, tout le monde autour de moi était assez choqué. Et voilà, et donc ça demandait beaucoup de courage aussi, mais aussi c'était évident qu'il fallait que j'aille là-bas pour prendre ce qu'il y a à apprendre là-bas, en fait. Voilà, c'est vraiment, c'était comme une sorte de faim intérieur, cette nécessité d'aller là-bas pour comprendre, puis pour aussi devenir qui je devais devenir.
2: Oui, d'ailleurs, vous avez vraiment plongé dedans totalement.
3: Ah ouais.
2: Vous êtes investi.
3: Pas, hein.
2: Et
3: ouais.
2: Vous me disiez hors micro que vous parliez pas hébreu, donc vous avez appris tout à partir de rien.
3: À partir de rien. Je suis arrivée sans parler la langue, sans connaître vraiment
2: la société non plus.
3: La société non plus, le pays, la culture. J'ai plongé. Hein. Je pensais pas y rester aussi longtemps que ça.
2: 14 ans.
3: 14 ans. Je m'étais dit, j'y vais pour un chapitre, 3-4 ans, puis je continue, parce que c'est aussi notre éducation en tant que danseur. Hein. Mmh. On va dans un endroit, puis on continue dans un autre, on est éduqué à... Je savais que j'allais vivre à l'étranger, j'étais formatée pour ça. Et c'est intéressant aussi, parce que on est formatée comme ça, mais au fond de moi, j'avais aussi cette envie aussi de m'ancrer, parce que aussi c'est important de s'ancrer pour pouvoir aussi... développer quelque chose d'assez profond aussi. Alors je pense que je l'ai fait, ce choix, pas par hasard. C'était évident que ça avait beaucoup de sens que j'aille en Israël.

0: autant de place que Léa danseuse. Ça a commencé où je créais tout le temps à la maison, dès qu'on avait des invités, ou à l'école, à Monaco, déjà je créais sur mes amis de classe. Et dès que je suis arrivée aussi en Israël, je me suis mise à créer. Et Rami Beher, le directeur artistique de la Kibbutz Contemporary Dance Company, m'a ouvert les portes aussi à ça. Et j'ai pu créer officiellement des full evening, des créations entières pour la Kibbutz 2. J'ai produit aussi des soirées créatives pour les danseurs eux-mêmes, pour leur donner la liberté de créer. Parce que je crois vraiment en cette approche que la création est très vitale aussi pour chaque être humain, chaque danseur, de pouvoir développer aussi sa propre voix. Et par cela aussi, on découvre d'autres choses et on apprend d'autres choses sur soi-même et aussi en tant que danseur. Donc c'était aussi un projet qui était intéressant. Pour moi, quand je parle de création, ça va au-delà de la danse, en effet. Je parle plus de la création du mouvement. Le mouvement qui se trouve en fait de partout. Le mouvement est partout. On est tous en mouvement. Je pense qu'on est tous danseurs en soi, d'une certaine façon ou d'une autre. Et que c'est un moyen international, un moyen universel de connecter. Donc oui, pour moi, c'était très attirant aussi de créer à travers la vidéo. À travers donc, oui, la danse, la chorégraphie. La scène nous permet quelque chose, mais aussi la vidéo nous permet autre chose. Il y a une certaine liberté qui est différente. J'aime beaucoup, énormément créer avec l'art visuel. Et ça fait vraiment partie de l'art de la chorégraphie. Je veux dire, la chorégraphie, pour moi, ça inclut cet art visuel, la scénographie sur scène. C'est vraiment quelque chose qui, au début, moi, de ma créativité, quand j'ai une idée... Généralement, ça vient aussi d'une recherche philosophique, parce que c'est aussi j'étudie la philosophie, c'est quelque chose qui m'intéresse, c'est une source de recherche et de travail quotidien, un travail qui ne s'arrête jamais, parce que voilà, je suis vraiment dans cette idée qu'on apprend tout le temps et qu'on n'est jamais en arrêt. Et donc de recherche aussi philosophique ou d'un thème qui m'intéresse, où j'ai envie de rechercher. Donc intellectuellement, mais aussi après de l'emmener dans le mouvement et de trouver. Ce que je voulais dire, c'est que j'ai souvent, tout le temps, je commence avec une vision en fait, quelque chose de visuel que j'imagine, de créer une atmosphère par la scénographie, par le visuel et de connecter. Voilà vraiment ce monde-là visuel, la musique, la chorégraphie et la recherche derrière. Donc c'est vraiment relier ces quatre. Ces quatre mondes qui ne font qu'un, en fait, à la fin. Ouais.
1: Alors, on fait un bond géographique et temporel, puisque j'aimerais parler aussi de Ostrava, hein, puisque c'est là que vous venez de vous installer et que vous allez travailler. Mais vous avez déjà collaboré avec le Théâtre National Moravo-Silésien depuis 2024. Hein. C'était pas la première fois, parce que votre première création pour le ballet d'Ostrava, c'était la chorégraphie de Braniborje v Čechách, donc les Brandebourgeois en Bohème, puis Šárka, qui est inspirée du poème symphonique de Smetana, Bedřich Smetana. Finalement, pour vous, j'ai envie de dire, pour une Française, une Franco-Israélienne, s'approprier ce monument du patrimoine tchèque, hein, enfin, parce que on peut le qualifier comme ça, c'est pas anodin. Les Tchèques y sont attachés également. Comment est-ce que vous avez abordé cette œuvre et comment est-ce que ça a été reçu?
0: Alors oui, premièrement, c'est pas anodin et c'est aussi quelque chose qui me définit, où je suis, je dirais que je suis aussi curieuse, mais aussi j'ai pas peur de plonger. J'ai tendance à faire ça, aussi au long de mon histoire. Et donc, sachant que Smetana est très important ici en Tchéquie et que aussi je respecte énormément. Donc pour moi, c'était... J'y ai vraiment plongé, pas avec peur, mais plutôt avec vraiment excitation. Et puis aussi, je pense que j'ai une certaine liberté venant de l'extérieur. C'est pas que je ne respecte moins, mais je pense que ça me permet d'être plus libre dans la création, d'interpréter venant de France. Donc, et puis c'était pour moi Šárka, ça avait beaucoup de sens parce que aussi je suis une femme chorégraphe, et donc d'interpréter cette histoire et de parler du rôle de la femme dans le

0: comment dans la société, de parler de cette de ce besoin de liberté. Et donc pour moi, c'était comme une évidence, Sharka. Et c'était comme si moi je me définissais comme une Sharka en fait, dans ce monde d'artistes à aujourd'hui. Écoutez, Sharka, pour moi, Sharka, c'était un cadeau. Mm-hmm. Et je remercie vraiment Irina Kvassil, Hélène Kadrimalova de m'avoir invitée et d'avoir eu confiance en moi, d'avoir vu en moi. Et j'ai vraiment apprécié travailler avec les danseurs d'Ostrava. Mm-hmm. On a passé un bon moment aussi. C'est important de dire que c'est important de passer un bon moment en studio. C'est important la rigueur, mais c'est aussi important de vivre le moment, de trouver aussi cette légèreté qu'il y a dans la danse. Et il y a aussi surtout cette profondeur que moi j'aime aussi dans mon style. On travaille dans la profondeur et moins dans le superficiel, mais aussi de garder cette légèreté qu'il faut. Voilà, on fait ça parce qu'on aime ça et il faut que ça reste aussi. Fun, on va dire entre guillemets. Hein.
1: Bien sûr, évidemment, parce que sinon on ferait pas ça.
0: Sinon on ferait pas ça, voilà. Et ça a été très bien reçu, Sharka.
1: On vous a fait tellement confiance que maintenant vous allez diriger le ballet. Comment est venue cette proposition et comment est-ce que vous avez réagi? Parce que ça voulait dire en effet beaucoup de changements. Ça voulait dire partir d'Israël où vous étiez depuis 14 ans. Enfin, partir avec votre conjoint. Enfin, c'est vraiment.
0: Ouais, c'est un grand changement.
1: Un bouleversement même.
0: Ouais, ça l'est. Ça l'est, mais c'est un très beau bouleversement et une très belle ouverture et opportunité professionnelle. Donc suite aux deux collaborations et aussi à la collaboration qui était en cours, Requiem, qui est ma dernière création, qui a eu première en avril dernier, More Than Mozart. Donc le directeur du théâtre et Lenka m'ont proposé cette offre de travail, qui pour moi c'était pas une évidence ici, je vais pas dire ça, mais c'était une évidence pour moi que c'est ce que j'allais faire. Je savais aussi, c'est pour ça que j'ai arrêté d'être danseuse au quotidien il y a quelques années, parce que j'ai compris que c'est ce que j'allais faire et c'est ce que je voulais faire, de diriger, d'apporter une vision artistique, de porter un groupe, de faire de l'art, de créer des collaborations, de faire des collaborations. Et d'apporter à un public une variété d'art qui peut toucher au-delà, d'apporter de l'histoire, de l'imagination, développer de l'imagination. Et donc donc quand Dyrenek Vassil et Lenka m'ont offert cette offre, j'étais très touchée. Et en effet, c'était un bouleversement, un très très beau bouleversement. Mmh. Et c'était une évidence. J'ai pas grandement hésité, si je vais être honnête. Oui, c'est un grand changement de vie, mais
1: ça se refusait pas.
0: Ça se refusait pas. Et puis c'est la suite de mon histoire qui est en effet surprenante. Elle est, mais d'un côté. Alors oui, c'est surprenant que ce soit ici. D'un côté, oui, mais peut-être que non, en fait. Je pense que comme le jour où je suis partie en Israël, ça l'était aussi, mais ça ne l'était plus très rapidement. Et je le ressens déjà ici. Je pense que c'est une très belle histoire aussi. Mmh. Cette rencontre, mon arrivée ici, la collaboration. Et puis, qui je suis? Qui je suis, Léa, qui... je pense que ça a du sens aussi, ça... Le fait que je vienne ici, c'est comme relier en fait mon passé et le présent et le futur. Mmh. Que je vais vraiment pouvoir exprimer ce que j'ai, mon éducation d'où je viens, ce que j'ai développé pendant ces dernières années en Israël. Et qui je suis aujourd'hui, en fait. Donc, je pense que ça a beaucoup de sens, en fait.
1: Comment est-ce que vous caractériseriez la scène, justement, le ballet d'Ostrava au niveau européen? Est-ce que...
0: Scène internationale qui a beaucoup à offrir, qui est en devenir.
1: C'est quoi votre vision, alors, justement? Vous succédez, pour le coup, à Lenka Drimalova, justement, dont vous parliez. Elle a occupé ce poste pendant 13 ans. Si j'ai bien compris, elle va quand même continuer à collaborer avec vous pour la transition.
0: Ouais.
1: Mais j'imagine que vous avez déjà des idées. Et c'est quoi, justement, cette vision pour les années à venir?
0: Ouais, alors, ce qui est important de dire, que premièrement, j'ai énormément de respect pour Lenka. Et elle a fait énormément pour le théâtre, pour le ballet. Elle l'a fait évoluer, la compagnie. Elle a permis des collaborations de renommée. Elle a fait venir Jiri Kilian, Marco Gokey, qu'on refait venir cette année. Et on en passe. Enfin, donc, le ballet d'Ostrava a un répertoire très, très riche et qui surprend beaucoup. Mmh. En général, quand des gens découvrent toujours le théâtre à l'étranger. Et ben, ma vision, c'est de faire évoluer le théâtre aussi bien que l'ENKA a fait. Mmh. Alors oui, j'apporte une certaine jeunesse et fraîcheur avec une vision esthétique qui va continuer. Ça reste un ballet. Mmh. C'est un ballet classique qui performe des productions néoclassiques aussi et des productions contemporaines que je vais aussi continuer car j'ai une certaine expertise aussi dans la danse contemporaine. Donc, je vois aussi en tant que francophone que je vais amener la culture du détail, de la musicalité, un niveau esthétique fin, très haut. Je vis pour ça. Hein, puis je suis très très passionnée par l'art en général. Et ce qui est important pour moi aussi, c'est la collaboration plus que une certaine supériorité. Moi, je suis là vraiment pour travailler au quotidien avec mes danseurs, de collaborer avec eux, de collaborer avec les chorégraphes qu'on va inviter, qui est vraiment un échange artistique riche et qui nourrisse dans tous les sens tout le monde, en fait, dans cette institution. Je voudrais dire aussi que ma vision et mon idée, c'est de développer et de rechercher aussi en lien avec la culture tchèque, tout en ouvrant à l'international. Mmh. Et c'est vraiment ce qui a été fait, en fait. Donc, je vais vraiment continuer la lignée, tout en apportant...
1: Votre patte.
0: Voilà, ma patte.
1: Signature, ouais.
0: Et de développer aussi ma chorégraphie.
1: Mmh. Oui, c'est intéressant parce que là, vous dites, en effet, parler de la culture tchèque. Et puis, vous le disiez tout à l'heure, finalement, que quand vous avez découvert la danse... israélienne, enfin le style ou une vision quand même très différente qui vous a séduite. Il y a des traditions nationales de chorégraphie, de danse, etc. Comment est-ce que vous caractériseriez justement ce qui se fait ici, la tradition tchèque, par rapport à ce que vous connaissez, et comment finalement rentrer en fait dans cette dans ce chemin qui a été tracé justement tout en apportant votre signature.
0: Intéressant. Je pense que la tradition tchèque, elle est très basée aussi sur le classique et qui a été aussi développée dans la danse, donc dans le classique et dans le néoclassique. Mais je sens que voilà, on est en 2026 et il y a une ouverture. On voit très bien avec les chorégraphes invités en général ici qu'on retrouve en République tchèque où il y a des chorégraphes qui apportent peut-être des visions plus modernes, plus contemporaine, et que le public s'ouvre à ça. Pour moi, c'est très important de toujours garder un lien quand même, parce que c'est notre histoire avec le passé, hein, le classique, c'est quand même... Et puis dans la danse, c'est la base. c'est la fondation. Donc l'idée, c'est de vraiment créer un lien, un pont entre la tradition et la modernité. Donc c'est vraiment un but pour moi et une lignée artistique, une direction que je décide de prendre.
1: Peut-être une dernière question. Qu'est-ce que vous souhaitez pour les mois à venir, hein, voilà, dans cette nouvelle vie?
0: Qu'est-ce que je me souhaite? Je me souhaite beaucoup de choses. Je me souhaite une bonne intégration, avec succès, avec humanité. Je me souhaite de belles rencontres. Je me souhaite que la compagnie à Ostrava continue de grandir, d'attirer le public à Ostrava et en dehors d'Ostrava pour venir nous voir aux prochaines premières. Puis je me souhaite aussi de m'épanouir et d'être heureuse, parce que c'est ce qui est important dans la vie aussi, de s'épanouir, de m'épanouir. Et puis aussi, je me souhaite d'apprendre la langue tchèque le plus rapidement possible.
1: Donc, comme on dit en tchèque, Honi Štěstí, Léa, Besudo Grec, bonne chance.
0: Merci beaucoup.
2: Voilà, c'était donc Léa Bessoudo-Grec. Léa Bessoudo-Grec, nouvelle directrice du ballet du Théâtre National de Moravie-Silésie à Ostrava. Léa Bessoudo-Grec répondait aux questions d'Anna Kubishta. C'est sur ces propos que s'achève ce podcast, une demi-heure en Tchéquie, préparé par l'équipe de la rédaction francophone de Radio Prague International. Merci de votre attention et à très bientôt de nouveau à l'écoute de l'actualité tchèque en français. Ahoj, naslyšenou.

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1: Dobrý den, bonjour à toutes et à tous et merci d'être fidèles à l'écoute de Radio Prague International en français et du podcast Une demi-heure en tchéquie. Au sommaire de cette demi-heure pour cette semaine, un grand entretien avec une Française qui a pris la direction du ballet du Théâtre National de Moravie-Silésie à Ostrava. Très bonne écoute de Radio Prague International en français. Née en France et formée à l'Académie de danse Princesse Grâce de Monaco, Léa Bessoudo-Grec a passé 14 ans de sa vie en Israël, dont près d'une décennie au sein de la Kibbutz Contemporary Dance Company. Danseuse, chorégraphe et artiste visuelle, Léa Bessoudo-Grec prend aujourd'hui la direction du ballet du Théâtre National de Moravie-Silésie à Ostrava. Cette nouvelle étape de sa vie et de sa carrière va l'amener à faire dialoguer son expérience internationale avec la tradition chorégraphique tchèque, à laquelle elle s'est déjà frottée avec deux créations dans ce même théâtre, dont celle de Šárka de Bedřich Smetana, Léa Bessoudo-Grec, récemment de passage dans nos studios à Prague, répond aux questions d'Anna Kubišta. Grand entretien.
2: Léa Bessoudo-Grec, bonjour.
3: Bonjour.
2: Vous êtes née dans le sud de la France.
3: Oui.
2: Vous avez été formée à Monaco. Vous avez passé une dizaine d'années, ou près de 10 ans, au sein de la Kibbutz Contemporary Dance Company en Israël. Et pourtant, aujourd'hui, on se rencontre ici à Prague. Mais c'est pas à Prague que vous travaillez, c'est à Ostrava, donc à l'est de la Tchéquie, en Moravie-Silésie. Et là, vous ouvrez un nouveau chapitre de votre carrière, puisque vous prenez la direction du ballet du Théâtre National Moravo-Silésien, ou de Moravie-Silésie, je sais pas trop comment on dit. C'est un itinéraire peu commun. Finalement, vous reliez plusieurs cultures, plusieurs façons peut-être de penser la danse, on va peut-être pouvoir en parler. On va revenir sur ce parcours et ce qui vous a convaincu que cet avenir, votre avenir, pouvait s'écrire en partie en Tchéquie, en tout cas dans les quelques années à venir. Mais peut-être pour commencer, je voulais vous demander quels sont vos premiers souvenirs de danse et comment est-ce que vous êtes venue à la danse?
3: Mes premiers souvenirs de danse. La première chose qui me vient, la danse pour moi, ça a été une nécessité. C'était vraiment l'endroit dans lequel je me sentais libre, d'être moi-même. J'étais plutôt timide dans mon enfance et c'est vrai que la danse a m'aidé à m'exprimer et donc c'est quelque chose qui est venu assez naturel aussi. Je pense que je peux dire que c'est venu de ma maman qui m'a initiée à la danse. Voilà, je pense que c'est plus juste de commencer comme ça.
2: Elle-même était danseuse ou elle avait fait de la danse?
3: Alors elle avait fait de la danse dans son enfance et sa maman faisait de la danse aussi, donc oui, il y avait un lien. Et très rapidement, c'est devenu évident que Léa aimait beaucoup la danse et que c'était un moyen d'expression. Et c'est vrai qu'on était surpris très très rapidement que j'avais une certaine liberté lorsque je dansais, que je n'avais pas en général à l'école ou pour m'exprimer avec des mots. Mmh. C'était beaucoup plus facile pour moi de m'exprimer avec mon corps. Et voilà.
2: Bon, en tout cas, maintenant, vous avez passé quand même le cap puisque vous arrivez à en parler aussi. C'est important, ouais. Finalement. À Monaco, vous avez fait l'Académie Princesse Grâce. Qu'est-ce que cette école vous a appris au-delà de la technique?
3: La discipline, c'était... je dis toujours que c'est vraiment une école de vie. Ça a été des années pas faciles, de belles années, mais aussi des années quand même difficiles, parce que pour arriver à ce niveau d'excellence, ça demande beaucoup, beaucoup de travail et beaucoup de rigueur. De quitter son chez-soi avec ses parents à l'âge de 12 ans et demi pour aller en internat avec 40 autres danseurs sélectionnés du monde entier.
2: Donc que des grands talents,
3: oui,
2: a priori.
3: A priori. De toutes les nationalités, toutes les cultures mélangées. Et c'était quand même un petit nombre. On était même, je dirais, entre 35 et 40 danseurs sélectionnés. Mes deux premières années, j'étais dans un dortoir avec 20 autres filles. Donc voilà, un certain moins d'intimité,
2: moins confort.
3: Ah oui, retour au basique, ce qui est aussi, je pense, quelque chose de d'important.
2: C'est presque une vie monacale, en fait.
3: Ah, pas du tout.
2: Non?
3: Non, c'est pas du tout ce qu'on pense, en fait. Mm-hmm. Puis, à l'époque, c'était dirigé par Marika Bezobrazova. Donc, on travaillait, on était initiés et on travaillait la technique Vaganova. Donc, grande rigueur. Et donc, c'est pour ça, mais je dis que c'est vraiment une école de vie parce que j'ai appris des valeurs importantes très jeune. For good and for bad. Mais je sais que cette école m'a vraiment construite et me permet jusqu'à aujourd'hui d'avoir les outils pour être, pour vivre, pour devenir. Ambition, rigueur, discipline. Et puis voilà, et puis mon chemin aussi après, les changements que j'ai fait, des choix, m'ont permis aussi, je pense, je le sais, d'équilibrer cette rigueur que j'ai eue dès le jeune âge.
2: Oui, alors justement sur ces choix, on pourrait imaginer que vous feriez carrière dans une grande compagnie classique. Finalement, vous avez choisi Israël et la Kibbutz Contemporary Dance Company dont je parlais en introduction. Pourquoi ce choix? Comment est-ce que vous êtes retrouvée là-bas? Qu'est-ce que vous y avez trouvé surtout?
3: Premièrement, ce choix, il était très instinctif. C'est compliqué de, enfin, on va en parler aussi, je pense, enfin, cérébralement. Puis il y a quand même des explications et je sais vraiment des termes techniques dans la recherche du mouvement pourquoi aller là-bas. Mais la première chose qui m'a amené là-bas, c'est quelque chose de très instinctif. Où j'ai vu un spectacle aussi de, je dirais plus c'est, ce serait, j'ai vu un spectacle d'une compagnie israélienne, donc où j'ai pu voir et me familiariser juste par la vision de la technique israélienne, de cette approche de l'art qui m'a énormément
2: parlé,
3: ému, touché, et je me suis dit c'est pour ça que j'ai fait tout ça, c'est pour ça que je fais ça, c'est ce que je dois faire.
2: C'est un déclic.
3: Ah ouais, ça a été un déclic qui était très surprenant. Je veux dire, tout le monde autour de moi était assez choqué. Et voilà, et donc c'était, ça demandait beaucoup de courage aussi, mais aussi c'était évident qu'il fallait que j'aille là-bas pour prendre ce qu'il y a à apprendre là-bas, en fait. Voilà, c'est vraiment, c'était comme une sorte de faim intérieure, cette nécessité d'aller là-bas pour comprendre, puis pour aussi devenir qui je devais devenir.
2: Oui, d'ailleurs, vous avez vraiment plongé dedans totalement.
3: Ouais.
2: Vous êtes investie. Et vous me disiez hors micro que vous parliez pas hébreu, donc vous avez appris tout à partir de rien.
3: À partir de rien. Je suis arrivée sans parler la langue, sans connaître vraiment
2: la société non plus,
3: le pays, la culture. Et j'ai plongé. Hein. Je pensais pas y rester aussi longtemps que ça.
2: 14 ans.
3: 14 ans. Je m'étais dit, j'y vais pour un chapitre, 3-4 ans, puis je continue, parce que c'est aussi notre éducation en tant que danseur. Hein. Mmh. On va dans un endroit, puis on continue dans un autre. On est éduqué à... Je savais que j'allais vivre à l'étranger. J'étais formatée pour ça. Et c'est intéressant aussi, parce qu'on est formatée comme ça, mais au fond de moi, j'avais aussi cette envie aussi de m'ancrer. Parce que aussi, c'est important de s'ancrer pour pouvoir aussi... développer quelque chose d'assez profond aussi. Alors je pense que je l'ai fait, ce choix, pas par hasard. C'était évident que ça avait beaucoup de sens que j'aille en Israël, et je l'ai découvert au cours des années. Donc voilà, donc c'était très instinctif, qui après a pris beaucoup de sens et beaucoup de signification, et je me suis vraiment découverte et développée là-bas.
2: Vous êtes danseuse, vous êtes chorégraphe, vidéaste aussi.
3: Ouais.
2: Vous créez des installations, vous travaillez avec les arts visuels. Avec le temps, on disait que vous n'arriviez pas à vous exprimer forcément petit avec les mots, mais alors vous avez trouvé un éventail de moyens d'expression. Est-ce que vous avez justement ressenti ce besoin de dépasser finalement le seul langage du mouvement de la stricte danse?
3: Oui, oui, oui. Déjà, dès jeune âge, la création avait autant de place que Léa danseuse. Ça a commencé où je créais tout le temps à la maison, dès qu'on avait des invités, ou à l'école, à Monaco, déjà je créais sur mes amis de classe. Et dès que je suis arrivée aussi en Israël, je me suis mise à créer. Et Rami Baer, le directeur artistique de la Kibbutz Contemporary Dance Company, m'a ouvert les portes aussi à ça. Et j'ai pu créer officiellement des full evening, des créations entières pour la Kibbutz 2.

0: le mouvement qui se trouve en fait de partout. Le mouvement est partout. On est tous en mouvement. Je pense qu'on est tous danseurs en soi, d'une certaine façon ou d'une autre. Et que c'est un moyen international, un moyen universel de connecter. Donc oui, pour moi, c'était très attirant aussi de créer à travers la vidéo, à travers donc oui, la danse, la chorégraphie. La scène nous permet quelque chose, mais aussi la vidéo nous permet autre chose. Il y a une certaine liberté qui est différente. J'aime beaucoup énormément créer avec l'art visuel. Et ça fait vraiment partie de l'art de la chorégraphie. Je veux dire, la chorégraphie, pour moi, ça inclut cet art visuel, la scénographie sur scène. C'est vraiment quelque chose qui, au début, moi, de ma créativité, quand j'ai une idée... Généralement, ça vient aussi d'une recherche philosophique, parce que c'est aussi j'étudie la philosophie, c'est quelque chose qui m'intéresse, c'est une source de recherche et de travail quotidien, un travail qui ne s'arrête jamais, parce que voilà, je suis vraiment dans cette idée qu'on apprend tout le temps et qu'on n'est jamais en arrêt, et donc de recherche aussi philosophique ou d'un thème qui m'intéresse ou que j'ai envie de rechercher. Donc intellectuellement, mais aussi après de l'emmener dans le mouvement et de trouver. Ce que je voulais dire, c'est que j'ai souvent, tout le temps, je commence avec une vision en fait, quelque chose de visuel que j'imagine, de créer une atmosphère par la scénographie, par le visuel et de connecter. Voilà vraiment ce monde-là visuel, la musique, la chorégraphie et la recherche derrière. Donc c'est vraiment relier ces quatre. Ces quatre mondes qui ne font qu'un, en fait, à la fin. Ouais.
1: Alors, on fait un bond géographique et temporel, puisque j'aimerais parler aussi de Ostrava, hein, puisque c'est là que vous venez de vous installer et que vous allez travailler. Mais vous avez déjà collaboré avec le Théâtre National Moravo-Silésien depuis 2024. Hein. Ce n'était pas la première fois, parce que votre première création pour le ballet d'Ostrava, c'était la chorégraphie de Braniborje v Čechách, donc les Brandebourgeois en Bohème, puis Šárka, qui est inspirée du poème symphonique de Smetana, Bedřich Smetana. Finalement, pour vous, j'ai envie de dire, pour une Française, une Franco-Israélienne, s'approprier ce monument du patrimoine tchèque, hein, enfin, parce qu'on peut le qualifier comme ça, c'est pas anodin, les Tchèques y sont attachés également. Comment est-ce que vous avez abordé cette œuvre et comment est-ce que ça a été reçu ?
0: Alors oui, premièrement, c'est pas anodin et c'est aussi quelque chose qui me définit, où je suis, je dirais que je suis aussi curieuse, mais aussi j'ai pas peur de plonger. J'ai tendance à faire ça, aussi au long de mon histoire. Et donc, sachant que Smetana est très important ici en Tchéquie et que aussi je respecte énormément. Donc pour moi, c'était... J'y ai vraiment plongé, pas avec peur, mais plutôt avec vraiment excitation. Et puis aussi, je pense que j'ai une certaine liberté venant de l'extérieur. C'est pas que je ne respecte moins, mais je pense que ça me permet d'être plus libre dans la création, d'interpréter venant de France. Donc, et puis c'était pour moi, Šárka, ça avait beaucoup de sens parce que aussi je suis une femme chorégraphe, et donc d'interpréter cette histoire et de parler du rôle de la femme dans le monde, dans la société, de parler de cette de ce besoin de liberté. Et donc pour moi, c'était comme une évidence, Šárka, et c'était comme si moi je me définissais comme une Šárka en fait dans ce monde d'artiste à aujourd'hui. Écoutez, Šárka, pour moi Šárka c'est un cadeau, et je remercie vraiment Irina Kvassi, Hélène Kadrimalova, de m'avoir invitée et d'avoir eu confiance en moi, d'avoir vu en moi. Et j'ai vraiment apprécié travailler avec les danseurs d'Ostrava. On a passé un bon moment aussi. C'est important de dire que c'est important de passer un bon moment en studio. C'est important la rigueur, mais c'est aussi important de vivre le moment, de trouver aussi cette légèreté qu'il y a dans la danse. Il y a aussi surtout cette profondeur que moi j'aime aussi dans mon style. On travaille dans la profondeur et moins dans le superficiel, mais aussi de garder cette légèreté qu'il faut. Voilà, on fait ça parce qu'on aime ça, et il faut que ça reste aussi

0: fun, on va dire entre guillemets. Hein.
1: Ah, bien sûr, évidemment, parce que sinon on ferait pas ça.
0: Sinon on ferait pas ça, voilà. Et ça a été très bien reçu, Sharkin.
1: On vous a fait tellement confiance que maintenant vous allez diriger le ballet. Comment est venue cette proposition et comment est-ce que vous avez réagi? Parce que ça voulait dire en effet beaucoup de changements. Ça voulait dire partir d'Israël où vous étiez depuis 14 ans. Enfin, partir avec votre conjoint. Enfin, c'est vraiment.
0: Ouais, c'est un grand changement.
1: Un bouleversement même.
0: Ouais, ça l'est. Ça l'est, mais c'est un très beau bouleversement et une très belle ouverture et opportunité professionnelle. Donc, suite aux deux collaborations et aussi à la collaboration qui était en cours, Requiem, qui est ma dernière création, qui a eu première en avril dernier, More Than Mozart. Donc, le directeur du théâtre et Lenka m'ont proposé cette offre de travail qui, pour moi, c'était pas une évidence ici, je vais pas dire ça, mais c'était une évidence pour moi que c'est ce que j'allais faire. Je savais, aussi c'est pour ça que j'ai arrêté d'être danseuse au quotidien il y a quelques années, parce que j'ai compris que c'est ce que j'allais faire et c'est ce que je voulais faire, de diriger, d'apporter une vision artistique, de porter un groupe, de faire de l'art, de créer des collaborations, de faire des collaborations. Et d'apporter à un public une variété d'art qui peut toucher au-delà, d'apporter de l'histoire, de l'imagination, développer de l'imagination. Et donc quand Jirenek Vassil et Lenka m'ont offert cette offre, j'étais très touchée. Et en effet, c'était un bouleversement, un très très beau bouleversement. Mmh. Et c'était une évidence. J'ai pas grandement hésité, si je vais être honnête. Oui, c'est un grand changement de vie, mais
1: ça se refusait pas.
0: Ça se refusait pas. Et puis c'est la suite de mon histoire qui est en effet surprenante. Elle est, mais d'un côté. Alors oui, c'est surprenant que ce soit ici. D'un côté, oui, mais peut-être que non, en fait. Je pense que comme le jour où je suis partie en Israël, ça l'était aussi, mais ça ne l'était plus très rapidement. Et je le ressens déjà ici. Et je pense que c'est une très belle histoire aussi. Cette rencontre, mon arrivée ici, la collaboration. Et puis, qui je suis? Qui je suis? Léa, qui... je pense que ça a du sens aussi, ça... Le fait que je vienne ici, c'est comme relier en fait mon passé et le présent et le futur. Que je vais vraiment pouvoir exprimer ce que j'ai, mon éducation d'où je viens, ce que j'ai développé pendant ces dernières années en Israël et qui je suis aujourd'hui en fait. Donc je pense que ça a beaucoup de sens en fait.
1: Comment est-ce que vous caractériseriez la scène, justement, le ballet d'Ostrava au niveau européen? Est-ce que...
0: Scène internationale qui a beaucoup à offrir, qui est en devenir.
1: C'est quoi votre vision alors, justement? Vous succédez pour le coup à Lenka Drimalova, justement, dont vous parlez. Elle a occupé ce poste pendant 13 ans. Si j'ai bien compris, elle va quand même continuer à collaborer avec vous pour la transition.
0: Ouais.
1: Mais j'imagine que vous avez déjà des idées. Et c'est quoi justement cette vision pour les années à venir?
0: Ouais, alors ce qui est important de dire, que premièrement, j'ai énormément de respect pour Lenka et elle a fait énormément pour le théâtre, pour le ballet. Elle a fait évoluer la compagnie, elle a permis des collaborations de renommée. Elle a fait venir Jiri Kilian, Marco Gokey, qu'on refait venir cette année. Et on en passe. Enfin, donc, le ballet d'Ostrava a un répertoire très très riche et qui surprend beaucoup. En général, quand des gens découvrent toujours le théâtre à l'étranger. Et ma vision, c'est de faire évoluer le théâtre aussi bien que Lenka a fait. Alors oui, j'apporte une certaine jeunesse et fraîcheur avec une vision esthétique qui va continuer. Ça reste un ballet. C'est un ballet classique qui performe des productions néoclassiques aussi et des productions contemporaines que je vais aussi continuer car j'ai une certaine expertise aussi dans la danse contemporaine. Donc je vois aussi en tant que francophone que je vais amener la culture du détail, de la musicalité, un niveau esthétique fin, très haut. Je vis pour ça. Puis je suis très passionnée par l'art en général. Et ce qui est important pour moi aussi, c'est la collaboration, plus que une certaine supériorité. Moi, je suis là vraiment pour travailler au quotidien avec mes danseurs, de collaborer avec eux, de collaborer avec les chorégraphes qu'on va inviter, qui est vraiment un échange artistique riche et qui nourrisse dans tous les sens tout le monde, en fait, dans cette institution. De plus, donc, je voudrais dire aussi que ma vision et mon idée, c'est de développer et de rechercher aussi en lien avec la culture tchèque, tout en ouvrant à l'international. Et c'est vraiment ce qui a été fait, en fait. Donc, je vais vraiment continuer la lignée, tout en apportant...
1: Votre patte.
0: Voilà, ma patte.
1: Signature, oui.
0: Et de développer aussi ma chorégraphie.
1: Oui, c'est intéressant parce que là, vous dites, en effet, parler de la culture tchèque. Et puis, vous le disiez tout à l'heure, finalement, que quand vous avez découvert la danse israélienne, enfin, le style ou cette vision, une vision quand même très différente qui vous a séduite, il y a des traditions nationales de chorégraphie, de danse, etc. Comment est-ce que vous caractériseriez, justement, ce qui se fait ici, la tradition tchèque, par rapport à ce que vous connaissez? Et comment, finalement, rentrer, en fait, dans cette... dans ce chemin qui a été tracé, justement, tout en apportant votre signature.
0: Intéressant. Je pense que la tradition tchèque, elle est très basée aussi surtout sur le classique. Sur le classique, et qui peut être, qui a été aussi développé dans la danse, donc dans le classique et dans le néoclassique. Mais je sens que voilà, on est en 2026 et il y a une ouverture. On voit très bien avec les chorégraphes invités en général. Ici, qu'on retrouve... en République tchèque, où il y a des chorégraphes qui apportent peut-être des visions plus modernes, plus contemporaines, et que le public s'ouvre à ça. Pour moi, c'est très important de toujours garder un lien quand même, parce que c'est notre histoire avec le passé, hein, le classique, c'est quand même... Et puis dans la danse, c'est la base. c'est la fondation. L'idée, c'est de vraiment créer un lien, un pont entre la tradition et la modernité. Donc c'est vraiment un but pour moi et une lignée artistique, une direction que je décide de prendre.
1: Peut-être une dernière question. Qu'est-ce que vous souhaitez pour les mois à venir, hein, voilà, dans cette nouvelle vie?
0: Qu'est-ce que je me souhaite? Je me souhaite beaucoup de choses. Je me souhaite une bonne intégration avec succès. Avec humanité. Je me souhaite de belles rencontres. Je me souhaite que la compagnie à Ostrava continue de grandir, d'attirer le public à Ostrava et en dehors d'Ostrava pour venir nous voir aux prochaines premières. Puis je me souhaite aussi de m'épanouir et d'être heureuse, parce que c'est ce qui est important dans la vie. Aussi de s'épanouir, de m'épanouir, et puis aussi je me souhaite d'apprendre la langue tchèque le plus rapidement possible.
1: Donc comme on dit en tchèque, Honi Štěstí, Léa, besedo grec, bonne chance.
0: Merci beaucoup.
2: Voilà, c'était donc Léa Besoudo-Grec. Léa Besoudo-Grec, nouvelle directrice du ballet du Théâtre National de Moravie-Silésie à Ostrava. Léa Besoudo-Grec répondait aux questions d'Anna Kubishta. C'est sur ces propos que s'achève ce podcast Une demi-heure en Tchéquie, préparé par l'équipe de la rédaction francophone de Radio Prague International. Merci de votre attention et à très bientôt de nouveau à l'écoute de l'actualité tchèque en français. Ahoj, naslyšenou.

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1: Dobrý den, bonjour à toutes et à tous et merci d'être fidèles à l'écoute de Radio Prague International en français et du podcast Une demi-heure en tchéquie. Au sommaire de cette demi-heure pour cette semaine, un grand entretien avec une Française qui a pris la direction du ballet du Théâtre National de Moravie-Silésie à Ostrava. Très bonne écoute de Radio Prague International en français. Née en France et formée à l'Académie de danse Princesse Grâce de Monaco, Léa Bessoudo-Grec a passé 14 ans de sa vie en Israël, dont près d'une décennie au sein de la Kibbutz Contemporary Dance Company. Danseuse, chorégraphe et artiste visuelle, Léa Bessoudo-Grec prend aujourd'hui la direction du ballet du Théâtre National de Moravie-Silésie à Ostrava. Cette nouvelle étape de sa vie et de sa carrière va l'amener à faire dialoguer son expérience internationale avec la tradition chorégraphique tchèque, à laquelle elle s'est déjà frottée avec deux créations dans ce même théâtre, dont celle de Šárka de Bedřich Smetana, Léa Bessoudo-Grec, récemment de passage dans nos studios à Prague, répond aux questions d'Anna Kubišta. Grand entretien.
2: Léa Bessoudo-Grec, bonjour.
3: Bonjour.
2: Vous êtes née dans le sud de la France.
3: Oui.
2: Vous avez été formée à Monaco. Vous avez passé une dizaine d'années, ou près de 10 ans, au sein de la Kibbutz Contemporary Dance Company en Israël. Et pourtant, aujourd'hui, on se rencontre ici à Prague. Mais c'est pas à Prague que vous travaillez, c'est à Ostrava, donc à l'est de la Tchéquie, en Moravie-Silésie. Et là, vous ouvrez un nouveau chapitre de votre carrière, puisque vous prenez la direction du ballet du Théâtre National Moravo-Silésien, ou de Moravie-Silésie, je sais pas trop comment on dit. C'est un itinéraire peu commun. Finalement, vous reliez plusieurs cultures, plusieurs façons peut-être de penser la danse. On va peut-être pouvoir en parler. On va revenir sur ce parcours et ce qui vous a convaincu que cet avenir, votre avenir, pouvait s'écrire en partie en Tchéquie, en tout cas dans les quelques années à venir. Mais peut-être pour commencer, je voulais vous demander quels sont vos premiers souvenirs de danse et comment est-ce que vous êtes venue à la danse?
3: Mes premiers souvenirs de danse. La première chose qui me vient... la danse pour moi ça a été une nécessité. C'était vraiment l'endroit dans lequel je me sentais libre, d'être moi-même. J'étais plutôt timide dans mon enfance et c'est vrai que la danse a m'aidé à m'exprimer et donc c'est quelque chose qui est venu assez naturel aussi. Je pense que je peux dire que c'est venu de ma maman qui m'a initiée à la danse. Voilà, je pense que c'est plus juste de commencer comme ça.
2: Elle-même était danseuse ou elle avait fait de la danse?
3: Alors elle avait fait de la danse dans son enfance et sa maman faisait de la danse aussi. Donc oui, il y avait un lien. Et très rapidement, c'est devenu évident que Léa aimait beaucoup la danse et que c'était un moyen d'expression. Et c'est vrai qu'on était surpris très très rapidement que j'avais une certaine liberté lorsque je dansais, que je n'avais pas en général à l'école ou pour m'exprimer avec des mots. Mmh. C'était beaucoup plus facile pour moi de m'exprimer avec mon corps. Et voilà.
2: Bon, en tout cas, maintenant, vous avez passé quand même le cap puisque vous arrivez à en parler aussi. C'est important, ouais. Finalement. À Monaco, vous avez fait l'Académie Princesse Grâce. Qu'est-ce que cette école vous a appris au-delà de la technique?
3: La discipline, c'était... je dis toujours que c'est vraiment une école de vie. Ça a été des années pas faciles, de belles années, mais aussi des années quand même difficiles, parce que pour arriver à ce niveau d'excellence, ça demande beaucoup, beaucoup de travail et beaucoup de rigueur. De quitter son chez-soi avec ses parents à l'âge de 12 ans et demi pour aller en internat avec 40 autres danseurs sélectionnés du monde entier.
2: Donc que des grands talents,
3: oui,
2: a priori.
3: A priori. De toutes les nationalités, toutes les cultures mélangées. Et c'était quand même un petit nombre. On était même, je dirais, entre 35 et 40 danseurs sélectionnés. Mes deux premières années, j'étais dans un dortoir avec 20 autres filles. Donc voilà, un certain moins d'intimité,
2: moins de confort.
3: Ah oui, retour au basique, ce qui est aussi, je pense, quelque chose d'important.
2: C'est presque une vie monacale, en fait.
3: Ah, pas du tout.
2: Non?
3: Non, c'est pas du tout ce qu'on pense, en fait. Mm-hmm. Puis à l'époque, c'était dirigé par Marika Bezobrazova. On travaillait, on était initiés et on travaillait la technique Vaganova. Donc, grande rigueur. Et donc c'est pour ça, mais je dis que c'est vraiment une école de vie parce que j'ai appris des valeurs importantes très jeune, for good and for bad. mais je sais que cette école m'a vraiment construite et me permet jusqu'à aujourd'hui d'avoir les outils pour être, pour vivre, pour devenir ambition, rigueur, discipline. Et puis voilà, et puis mon chemin aussi après, les changements que j'ai faits, des choix, m'ont permis aussi, je pense, je le sais, d'équilibrer cette rigueur que j'ai eue dès le jeune âge.
2: Oui, alors justement sur ces choix, on pourrait imaginer que vous feriez carrière dans une grande compagnie classique. Finalement, vous avez choisi Israël et la Kibbutz Contemporary Dance Company dont je parlais en introduction. Pourquoi ce choix? Comment est-ce que vous êtes retrouvée là-bas? Qu'est-ce que vous y avez trouvé surtout?
3: Premièrement, ce choix, il était très instinctif. C'est compliqué de, enfin, on va en parler aussi, je pense, enfin, cérébralement. Puis il y a quand même des explications et je sais vraiment des termes techniques dans la recherche du mouvement. Pourquoi aller là-bas? Mais la première chose qui m'a amené là-bas, c'était quelque chose de très instinctif. Où j'ai vu un spectacle aussi de, je dirais plus c'est, ce serait j'ai vu un spectacle d'une compagnie israélienne, donc où j'ai pu voir et me familiariser et juste par la vision de la technique israélienne, de cette approche de l'art qui m'a énormément
2: parlé,
3: ému, touché, et je me suis dit c'est pour ça que j'ai fait tout ça, c'est pour ça que je fais ça, c'est ce que je dois faire.
2: C'est un déclic.
3: Ah ouais, ça a été un déclic qui était très surprenant. Je veux dire, tout le monde autour de moi était assez choqué. Et voilà, et donc ça demandait beaucoup de courage aussi, mais aussi c'était évident qu'il fallait que j'aille là-bas pour prendre ce qu'il y a à apprendre là-bas, en fait. Ouais, c'est vraiment, c'était comme une sorte de faim intérieur, cette nécessité d'aller là-bas pour comprendre, puis pour aussi devenir qui je devais devenir.
2: Oui, d'ailleurs, vous avez vraiment plongé dedans totalement.
3: Ah oui. Je
2: vous êtes investi.
3: Pas,
2: hein. Et ouais. Vous me disiez hors micro que vous ne parliez pas hébreu, donc vous avez appris tout à partir de rien.
3: À partir de rien. Je suis arrivée sans parler la langue, sans connaître vraiment
2: la société non plus.
3: La société non plus, le pays, la culture. J'ai plongé. Hein. Je ne pensais pas y rester aussi longtemps que ça.
2: 14 ans.
3: 14 ans. Je m'étais dit, j'y vais pour un chapitre, 3-4 ans, puis je continue, parce que c'est aussi notre éducation en tant que danseur. Hein. Mmh. On va dans un endroit, puis on continue dans un autre, on est éduqué à... Je savais que j'allais vivre à l'étranger, j'étais formatée pour ça. Et c'est intéressant aussi, parce que on est formaté comme ça, mais au fond de moi, j'avais aussi cette envie aussi de m'ancrer, parce que aussi c'est important de s'ancrer pour pouvoir aussi... développer quelque chose d'assez profond aussi. Alors je pense que je l'ai fait, ce choix, pas par hasard. C'était évident que ça avait beaucoup de sens que j'aille en Israël, et je l'ai découvert au cours des années. Donc voilà, donc c'était très instinctif, qui après a pris beaucoup de sens et beaucoup de signification, et je me suis vraiment découverte et développée là-bas.
2: Vous êtes danseuse, vous êtes chorégraphe, vidéaste aussi.
3: Ouais.
2: Vous créez des installations, vous travaillez avec les arts visuels. Avec le temps, on disait que vous n'arriviez pas à vous exprimer forcément petit avec les mots, mais alors vous avez trouvé un éventail de moyens d'expression. Est-ce que vous avez justement ressenti ce besoin de dépasser finalement le seul langage du mouvement de la stricte danse?
3: Oui, oui, oui. Déjà, dès le jeune âge, la création avait autant de place que Léa danseuse. Ça a commencé où je créais tout le temps à la maison, dès qu'on avait des invités, ou à l'école, à Monaco, déjà je créais sur mes amis de classe. Et dès que je suis arrivée aussi en Israël, je me suis mise à créer. Et Rami Baer, le directeur artistique de la Kibbutz Contemporary Dance Company, m'a ouvert les portes aussi à ça. Et j'ai pu créer officiellement des full evening, des créations entières pour la Kibbutz 2. J'ai produit aussi des soirées créatives pour les danseurs eux-mêmes, pour leur donner la liberté de créer. Parce que je crois vraiment en cette approche que la création est très vitale aussi pour chaque être humain, chaque danseur, de pouvoir développer aussi sa propre voix. Et par cela aussi, on découvre d'autres choses et on apprend d'autres choses sur soi-même et aussi en tant que danseur. Donc c'était aussi un projet qui était intéressant. Pour moi, quand je parle de création, ça va au-delà de la danse, en effet. Je parle plus de la création du mouvement, le mouvement qui se trouve en fait de partout. Le mouvement est partout. On est tous en mouvement. Je pense qu'on est tous danseurs en soi, d'une certaine façon ou d'une autre. Et que c'est un moyen international, un moyen universel de connecter. Donc oui, pour moi, c'était très attirant aussi de créer à travers la vidéo, à travers donc oui la danse, la chorégraphie. La scène nous permet quelque chose, mais aussi la vidéo nous permet autre chose. Il y a une certaine liberté qui est différente. J'aime beaucoup, énormément créer

0: Voilà, je suis vraiment dans cette idée qu'on apprend tout le temps et qu'on n'est jamais en arrêt. Et donc de recherche aussi philosophique ou d'un thème qui m'intéresse, où j'ai envie et que j'ai envie de rechercher. Donc intellectuellement, mais aussi après de l'emmener dans le mouvement et de trouver. Ce que je voulais dire, c'est que j'ai souvent, tout le temps, je commence avec une vision, en fait. Quelque chose de visuel que j'imagine, de créer une atmosphère par la scénographie, par le visuel, et de connecter, voilà, vraiment ce monde-là visuel, la musique, la chorégraphie et la recherche derrière. Donc c'est vraiment relier ces quatre mondes qui ne font qu'un, en fait, à la fin. Ouais.
1: Alors, on fait un bond géographique et temporel, puisque j'aimerais parler aussi de Ostrava, hein, puisque c'est là que vous venez de vous installer et que vous allez travailler. Mais vous avez déjà collaboré avec le Théâtre National Moravo-Silésien depuis 2024. Hein. C'était pas la première fois, parce que votre première création pour le ballet d'Ostrava, c'était la chorégraphie de Braniborje v Čechách, donc les Brandebourgeois en Bohème. Puis Šárka, qui est inspirée du poème symphonique de Smetana, Bedřich Smetana. Finalement, pour vous, j'ai envie de dire, pour une Française, une Franco-Israélienne, s'approprier ce monument du patrimoine tchèque, hein, enfin, parce que on peut le qualifier comme ça, c'est pas anodin. Les Tchèques y sont attachés également. Comment est-ce que vous avez abordé cette œuvre et comment est-ce que ça a été reçu?
0: Alors oui, premièrement, c'est pas anodin et c'est aussi quelque chose qui me définit, où je suis, je dirais que je suis aussi curieuse, mais aussi j'ai pas peur de plonger. J'ai tendance à faire ça aussi au long de mon histoire. Et donc, sachant que c'est que Smetana est très important ici en Tchéquie et que aussi je respecte énormément. Donc pour moi, c'était j'y ai vraiment plongé, pas avec peur, mais plutôt avec vraiment excitation. Et puis aussi, je pense que j'ai une certaine liberté venant de l'extérieur. C'est pas que je ne respecte moins, mais je pense que ça me permet d'être plus libre dans la création, d'interpréter venant de France. Donc, et puis c'était pour moi, Šárka, ça avait beaucoup de sens parce que aussi je suis une femme chorégraphe, et donc d'interpréter cette histoire et de parler du rôle de la femme dans le monde, dans la société, de parler de cette de ce besoin de liberté. Et donc pour moi, c'était comme une évidence, Šárka. Et c'était comme si moi je me définissais comme une Šárka, en fait, dans ce monde d'artistes à aujourd'hui. Écoutez, Šárka, pour moi, Šárka, c'est un cadeau. Et je remercie vraiment Irina Kvassi, Hélène Kadrimalova, de m'avoir invitée et d'avoir eu confiance en moi, d'avoir vu en moi. Et j'ai vraiment apprécié travailler avec les danseurs d'Ostrava. On a passé un bon moment aussi. C'est important de dire que c'est important de passer un bon moment en studio. C'est important la rigueur, mais c'est aussi important de vivre le moment, de trouver aussi cette légèreté qu'il y a dans la danse. Et il y a aussi surtout cette profondeur que moi j'aime aussi dans mon style. On travaille dans la profondeur et moins dans le superficiel. Mais aussi de garder cette légèreté qu'il faut, voilà, on fait ça parce qu'on aime ça, et il faut que ça reste aussi fun, on va dire entre guillemets. Hein.
1: Bien sûr, évidemment, parce que sinon on ferait pas ça.
0: Sinon on ferait pas ça, voilà. Et ça a été très bien reçu, Šárka.
1: Là, on vous a fait tellement confiance que maintenant vous allez diriger le ballet. Comment est venue cette proposition et comment est-ce que vous avez réagi? Parce que ça voulait dire en effet beaucoup de changements. Ça voulait dire partir d'Israël où vous étiez depuis 14 ans. Enfin, partir avec votre conjoint. Enfin, c'est vraiment.
0: Ouais, c'est un grand changement.
1: Un bouleversement même.
0: Ouais, ça l'est, mais c'est un très beau bouleversement et une très belle ouverture et opportunité professionnelle. Donc suite aux deux collaborations et aussi à la collaboration qui était en cours, Requiem, qui est ma dernière création, qui a eu première en avril dernier, More Than Mozart. Donc le directeur du théâtre et Lenka m'ont proposé cette offre de travail, qui pour moi c'était pas une évidence ici, je vais pas dire ça, mais c'était une évidence pour moi que c'est ce que j'allais faire. Je savais

0: Aussi, c'est pour ça que j'ai arrêté d'être danseuse au quotidien il y a quelques années, parce que j'ai compris que c'est ce que j'allais faire et c'est ce que je voulais faire, de diriger, d'apporter une vision artistique, de porter un groupe, de faire de l'art, de créer des collaborations, de faire des collaborations et d'apporter à un public une variété d'art qui peut toucher au-delà d'apporter de l'histoire, de l'imagination, développer de l'imagination. Et donc, oui, donc quand Jirenek Vassil et Lenka m'ont offert cette offre, j'étais très touchée. Et en effet, c'était un bouleversement, un très, très beau bouleversement. Et c'était une évidence. J'ai pas grandement hésité, si je vais être honnête. Oui, c'est un grand changement de vie. Mais
1: ça se refusait pas.
0: Ça se refusait pas. Et puis, c'est la suite de mon histoire qui est en effet surprenante. Elle est, mais d'un côté... Alors oui, c'est surprenant que ce soit ici. D'un côté, oui, mais peut-être que non, en fait. Je pense que comme le jour où je suis partie en Israël, ça l'était aussi, mais ça ne l'était plus très rapidement. Et je le ressens déjà ici. Et je pense que c'est une très belle histoire aussi. Cette rencontre, mon arrivée ici, la collaboration. Et puis, qui je suis? Qui je suis? Léa, qui... je pense que ça a du sens aussi, ça... Le fait que je vienne ici, c'est comme relier en fait mon passé et le présent et le futur. Que je vais vraiment pouvoir exprimer ce que j'ai, mon éducation d'où je viens, ce que j'ai développé pendant ces dernières années en Israël et qui je suis aujourd'hui en fait. Donc je pense que ça a beaucoup de sens en fait.
1: Comment est-ce que vous caractériseriez la scène, justement, le ballet d'Ostrava au niveau européen? Est-ce que...
0: Scène internationale qui a beaucoup à offrir, qui est en devenir.
1: C'est quoi votre vision alors, justement? Vous succédez pour le coup à Alenka Drimalova, justement, dont vous parlez. Elle a occupé ce poste pendant 13 ans. Si j'ai bien compris, elle va quand même continuer à collaborer avec vous hein, pour la transition. Mais j'imagine que vous avez déjà des idées. Et c'est quoi justement cette vision pour les mois, les années à venir?
0: Alors, ce qui est important de dire, que premièrement, j'ai énormément de respect pour Alenka et elle a fait énormément pour le théâtre, pour le ballet. Elle a fait évoluer la compagnie, elle a permis des collaborations de renommée. Elle a fait venir Jiří Kilian, Marco
1: Bien sûr.
0: Gauquet, qu'on refait venir cette année. Et on en passe. Enfin, donc, le ballet d'Ostrava a un répertoire très très riche et qui surprend beaucoup. En général, quand des gens découvrent toujours le théâtre à l'étranger. Et ben, ma vision, c'est de faire évoluer le théâtre aussi bien que Lenka a fait. Alors oui, j'apporte une certaine jeunesse et fraîcheur avec une vision esthétique qui va continuer. Ça reste un ballet, c'est un ballet classique qui performe des productions néoclassiques aussi et des productions contemporaines que je vais aussi continuer car j'ai une certaine expertise aussi dans la danse contemporaine. Donc, je vois aussi en tant que francophone que je vais amener la culture du détail, de la musicalité, un niveau esthétique fin, très haut. J'aime, pour moi, c'est, je vis pour ça. Hein, c'est, puis je
1: Ça
0: suis très,
1: s'entend.
0: ouais, je suis très très passionnée par l'art en général. Et ce qui est important pour moi aussi, c'est la collaboration plus que une certaine supériorité. Moi, je suis là vraiment pour travailler au quotidien avec mes danseurs, de collaborer avec eux, de collaborer avec les chorégraphes qu'on va inviter, qui est vraiment un échange artistique riche et qui nourrisse dans tous les sens tout le monde, en fait, dans cette institution. De plus, donc, je voudrais dire aussi que ma vision et mon idée, c'est de développer et de rechercher aussi en lien avec la culture tchèque, tout en ouvrant à l'international. Et c'est vraiment ce qui a été fait, en fait. Donc, je vais vraiment continuer la lignée, tout en apportant,
1: Votre patte,
0: voilà, ma patte,
1: votre signature,
0: et de développer aussi, ma chorégraphie.
1: oui. Oui, c'est intéressant parce que là, vous dites, en effet, parler de la culture tchèque, et puis vous le disiez tout à l'heure, finalement, que quand vous avez découvert la danse israélienne, enfin le style ou cette vision, une vision quand même très différente qui vous a séduite, il y a des traditions nationales de chorégraphie, de danse, etc. Comment est-ce que vous caractériseriez justement ce qui se fait ici, la tradition tchèque, par rapport à ce que vous connaissez? Et comment finalement rentrer en fait dans cette dans ce chemin qui a été tracé justement tout en apportant votre signature.
0: Intéressant. Je pense que la tradition tchèque, elle est très basée aussi surtout sur le classique et qui a été aussi développé dans la danse, donc dans le classique et dans le néoclassique. Mais je sens que voilà, on est en 2026 et il y a une ouverture. On voit très bien avec les chorégraphes invités en général. Ici qu'on retrouve en République tchèque où il y a des chorégraphes qui apportent peut-être des visions plus modernes, plus contemporaines et que le public s'ouvre à ça. Pour moi c'est très important de toujours garder un lien quand même parce que c'est notre histoire avec le passé, hein, le classique, c'est quand même, et puis dans la danse c'est la base, c'est la fondation. Donc l'idée c'est de vraiment créer un lien, un pont entre la tradition et la modernité. Donc c'est vraiment un but pour moi et une lignée artistique, une direction que je décide de prendre.
1: Peut-être une dernière question. Qu'est-ce que vous souhaitez pour les mois à venir, hein, voilà, dans cette nouvelle vie?
0: Qu'est-ce que je me souhaite? Je me souhaite beaucoup de choses. Je me souhaite une bonne intégration, avec succès, avec humanité. Je me souhaite de belles rencontres. Je me souhaite que la compagnie à Ostrava continue de grandir, d'attirer le public à Ostrava et en dehors d'Ostrava pour venir nous voir aux prochaines premières. Puis je me souhaite aussi de m'épanouir et d'être heureuse, parce que c'est ce qui est important dans la vie aussi, de m'épanouir. Et puis aussi, je me souhaite d'apprendre la langue tchèque le plus rapidement possible.
1: Donc, comme on dit en tchèque, Hodně štěstí, Léa, besedo grec, bonne chance.
0: Merci beaucoup.
2: Voilà, c'était donc Léa Bessoudo-Grec. Léa Bessoudo-Grec, nouvelle directrice du ballet du Théâtre National de Moravie-Silésie à Ostrava. Léa Bessoudo-Grec répondait aux questions d'Anna Kubishta. C'est sur ces propos que s'achève ce podcast, une demi-heure en Tchéquie, préparé par l'équipe de la rédaction francophone de Radio Prague International. Merci de votre attention et à très bientôt de nouveau à l'écoute de l'actualité tchèque en français. Ahoj, naslyšenou.

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1: Dobrý den, bonjour à toutes et à tous et merci d'être fidèles à l'écoute de Radio Prague International en français et du podcast Une demi-heure en tchéquie. Au sommaire de cette demi-heure pour cette semaine, un grand entretien avec une Française qui a pris la direction du ballet du Théâtre National de Moravie-Silésie à Ostrava. Très bonne écoute de Radio Prague International en français. Née en France et formée à l'Académie de danse Princesse Grâce de Monaco, Léa Bessoudo-Grec a passé 14 ans de sa vie en Israël, dont près d'une décennie au sein de la Kibbutz Contemporary Dance Company. Danseuse, chorégraphe et artiste visuelle, Léa Bessoudo-Grec prend aujourd'hui la direction du ballet du Théâtre National de Moravie-Silésie à Ostrava. Cette nouvelle étape de sa vie et de sa carrière va l'amener à faire dialoguer son expérience internationale avec la tradition chorégraphique tchèque, à laquelle elle s'est déjà frottée avec deux créations dans ce même théâtre, dont celle de Šárka de Bedřich Smetana, Léa Bessoudo-Grec, récemment de passage dans nos studios à Prague, répond aux questions d'Anna Kubišta. Grand entretien.
2: Léa Bessoudo-Grec, bonjour.
3: Bonjour.
2: Vous êtes née dans le sud de la France.
3: Oui.
2: Vous avez été formée à Monaco. Vous avez passé une dizaine d'années, ou près de 10 ans, au sein de la Kibbutz Contemporary Dance Company en Israël. Et pourtant, aujourd'hui, on se rencontre ici à Prague. Mais c'est pas à Prague que vous travaillez, c'est à Ostrava, donc à l'est de la Tchéquie, en Moravie-Silésie. Et là, vous ouvrez un nouveau chapitre de votre carrière, puisque vous prenez la direction du ballet du Théâtre National Moravo-Silésien, ou de Moravie-Silésie, je sais pas trop comment on dit. C'est un itinéraire peu commun. Finalement, vous reliez plusieurs cultures, plusieurs façons peut-être de penser la danse, on va peut-être pouvoir en parler. On va revenir sur ce parcours et ce qui vous a convaincu que cet avenir, votre avenir, pouvait s'écrire en partie en Tchéquie, en tout cas dans les quelques années à venir. Mais peut-être pour commencer, je voulais vous demander quels sont vos premiers souvenirs de danse et comment est-ce que vous êtes venue à la danse ?
3: Mes premiers souvenirs de danse. La première chose qui me vient... la danse pour moi ça a été une nécessité. C'était vraiment l'endroit dans lequel je me sentais libre, d'être moi-même. J'étais plutôt timide dans mon enfance et c'est vrai que la danse ça m'aidait à m'exprimer et donc c'est quelque chose qui est venu assez naturel aussi. Je pense que je peux dire que c'est venu de ma maman qui m'a initiée à la danse. Voilà, je pense que c'est plus juste de commencer comme ça.
2: Elle-même était danseuse ou elle avait fait de la danse?
3: Alors elle avait fait de la danse dans son enfance et sa maman faisait de la danse aussi. Donc oui, il y avait un lien. Et très rapidement, c'est devenu évident que Léa aimait beaucoup la danse et que c'était un moyen d'expression. Et c'est vrai qu'on était surpris très très rapidement que j'avais une certaine liberté lorsque je dansais, que je n'avais pas en général à l'école ou pour m'exprimer avec des mots. Mmh. C'était beaucoup plus facile pour moi de m'exprimer avec mon corps. Et voilà.
2: Bon, en tout cas, maintenant, vous avez passé quand même le cap puisque vous arrivez à en parler aussi. C'est important, ouais. Finalement. À Monaco, vous avez fait l'Académie Princesse Grâce. Qu'est-ce que cette école vous a appris au-delà de la technique ?
3: La discipline, c'était... je dis toujours que c'est vraiment une école de vie. Ça a été des années pas faciles, de belles années, mais aussi des années quand même difficiles, parce que pour arriver à ce niveau d'excellence, ça demande beaucoup, beaucoup de travail et beaucoup de rigueur. De quitter son chez-soi avec ses parents à l'âge de 12 ans et demi pour aller en internat avec 40 autres danseurs sélectionnés du monde entier.
2: Donc que des grands talents,
3: oui,
2: a priori.
3: A priori. De toutes les nationalités, toutes les cultures mélangées. Et c'était quand même un petit nombre. On était même, je dirais, entre 35 et 40 danseurs sélectionnés. Mes deux premières années, j'étais dans un dortoir avec 20 autres filles. Donc voilà, un certain moins d'intimité,
2: moins de confort.
3: Ah oui, retour au basique, ce qui est aussi, je pense, quelque chose d'important.
2: C'est presque une vie monacale, en fait.
3: Ah, pas du tout.
2: Non?
3: Non, c'est pas du tout ce qu'on pense, en fait. Mm-hmm. Puis à l'époque, c'était dirigé par Marika Bezobrazova. Donc on travaillait, on était initiés et on travaillait la technique Vaganova. Donc grande rigueur. Et donc c'est pour ça, mais je dis que c'est vraiment une école de vie parce que j'ai appris des valeurs importantes très jeune, for good and for bad. mais je sais que cette école m'a vraiment construite et me permet jusqu'à aujourd'hui d'avoir les outils pour être, pour vivre, pour devenir, ambition, rigueur, discipline. Et puis voilà, et puis mon chemin aussi après, les changements que j'ai faits, des choix, m'ont permis aussi, je pense, je le sais, d'équilibrer cette rigueur que j'ai eue dès le jeune âge.
2: Oui, alors justement sur ces choix, on pourrait imaginer que vous feriez carrière dans une grande compagnie classique. Finalement, vous avez choisi Israël et la Kibbutz Contemporary Dance Company dont je parlais en introduction. Pourquoi ce choix? Comment est-ce que vous êtes retrouvée là-bas? Qu'est-ce que vous y avez trouvé surtout?
3: Premièrement, ce choix, il était très instinctif. C'est compliqué de, on va en parler aussi, je pense, enfin, cérébralement. Puis il y a quand même des explications et je sais vraiment des termes techniques dans la recherche du mouvement pourquoi aller là-bas. Mais la première chose qui m'a amené là-bas, c'est quelque chose de très instinctif. Où j'ai vu un spectacle aussi, j'ai vu un spectacle d'une compagnie israélienne, donc où j'ai pu voir et me familiariser juste par la vision de la technique israélienne, de cette approche de l'art qui m'a énormément
2: parlé,
3: ému, touché. Et je me suis dit, c'est pour ça que j'ai fait tout ça, c'est pour ça que je fais ça, c'est ce que je dois faire.
2: C'était un déclic.
3: Ah oui, ça a été un déclic. Qui était très surprenant. Je veux dire, tout le monde autour de moi était assez choqué. Et voilà, et donc ça demandait beaucoup de courage aussi, mais aussi c'était évident qu'il fallait que j'aille là-bas pour prendre ce qu'il y a à apprendre là-bas, en fait. Voilà, c'est vraiment, c'était comme une sorte de faim intérieur, cette nécessité d'aller là-bas pour comprendre, puis pour aussi devenir qui je devais devenir.
2: Oui, d'ailleurs, vous avez vraiment plongé dedans totalement.
3: Ouais. Je
2: vous êtes investi.
3: Pas, hein.
2: Et ouais. Vous me disiez hors micro que vous parliez pas hébreu, donc vous avez appris tout à partir de rien.
3: À partir de rien. Je suis arrivée sans parler la langue, sans connaître vraiment
2: la société non plus,
3: le pays, la culture. J'ai plongé. Hein. Je pensais pas y rester aussi longtemps que ça.
2: 14 ans.
3: 14 ans. Je m'étais dit, j'y vais pour un chapitre, 3-4 ans, puis je continue, parce que c'est aussi notre éducation en tant que danseur. Hein. Mmh. On va dans un endroit, puis on continue dans un autre, on est éduqué à... Je savais que j'allais vivre à l'étranger, j'étais formatée pour ça. Et c'est intéressant aussi, parce que on est formaté comme ça, mais au fond de moi, j'avais aussi cette envie aussi de m'ancrer, parce que aussi c'est important de s'ancrer pour pouvoir aussi... développer quelque chose d'assez profond aussi. Alors je pense que je l'ai fait, ce choix, pas par hasard. C'était évident que ça avait beaucoup de sens que j'aille en Israël et je l'ai découvert au cours des années. Donc voilà, donc c'était très instinctif qui après a pris beaucoup de sens et beaucoup de signification et je me suis vraiment découverte et développée là-bas.
2: Vous êtes danseuse, vous êtes chorégraphe, vidéaste aussi.
3: Ouais.
2: Vous créez des installations, vous travaillez avec les arts visuels. Avec le temps, on disait que vous n'arriviez pas à vous exprimer forcément petit avec les mots, mais alors vous avez trouvé un éventail de moyens d'expression. Est-ce que vous avez justement ressenti ce besoin de dépasser finalement le seul langage du mouvement de la stricte danse?
3: Oui, oui, oui. Déjà, dès le jeune âge, la création avait autant de place que Léa danseuse. Ça a commencé où je créais tout le temps à la maison, dès qu'on avait des invités, ou à l'école, à Monaco, déjà je créais sur mes amis de classe. Et dès que je suis arrivée aussi en Israël, je me suis mise à créer. Et Rami Baer, le directeur artistique de la Kibbutz Contemporary Dance Company, m'a ouvert les portes aussi à ça. Et j'ai pu créer officiellement des full evening, des créations entières pour la Kibbutz 2. J'ai produit aussi des soirées créatives pour les danseurs eux-mêmes, pour leur donner la liberté de créer. Parce que je crois vraiment en cette approche que la création est très vitale aussi pour chaque être humain, chaque danseur, de pouvoir développer aussi sa propre voix. Et par cela aussi, on découvre d'autres choses et on apprend d'autres choses sur soi-même et aussi en tant que danseur. Donc c'était aussi un projet qui était intéressant. Pour moi, quand je parle de création, ça va au-delà de la danse, en effet. Je parle plus de la création du mouvement, le mouvement qui se trouve en fait de partout. Le mouvement est partout. On est tous en mouvement. Je pense qu'on est tous danseurs en soi, d'une certaine façon ou d'une autre. Et que c'est un moyen international, un moyen universel de connecter. Donc oui, pour moi, c'était très attirant aussi de créer à travers la vidéo, à travers donc oui, la danse, la chorégraphie. La scène nous permet quelque chose, mais aussi la vidéo nous permet autre chose. Il y a une certaine liberté qui est différente. J'aime beaucoup énormément créer avec l'art visuel. Et ça fait vraiment partie de l'art de la chorégraphie. La chorégraphie, pour moi, ça inclut cet art visuel, la scénographie sur scène. C'est vraiment quelque chose qui, au début, moi, de ma créativité, quand j'ai une idée... Généralement, ça vient aussi d'une recherche philosophique, parce que c'est aussi j'étudie la philosophie, c'est quelque chose qui m'intéresse, c'est une source de recherche et de travail quotidien, un travail qui ne s'arrête jamais, parce que voilà, je suis vraiment dans cette idée qu'on apprend tout le temps et qu'on n'est jamais en arrêt. Et donc de recherche aussi philosophique ou d'un thème qui m'intéresse ou que j'ai envie de rechercher. Donc intellectuellement, mais aussi après de l'emmener dans le mouvement et de trouver. Ce que je voulais dire, c'est que j'ai souvent, tout le temps, je commence avec une vision en fait, quelque chose de visuel que j'imagine, de créer une atmosphère par la scénographie, par le visuel et de connecter. Voilà, vraiment ce monde-là visuel, la musique

0: Finalement, pour vous, j'ai envie de dire pour une française, une franco-israélienne, s'approprier ce monument du patrimoine tchèque, hein, enfin, parce qu'on peut le qualifier comme ça, c'est pas anodin. Les Tchèques y sont attachés également. Comment est-ce que vous avez abordé cette œuvre et comment est-ce que ça a été reçu?
1: Alors oui, premièrement, c'est pas anodin et c'est aussi quelque chose qui me définit, où je suis, je dirais que je suis aussi curieuse, mais aussi j'ai pas peur de plonger. J'ai tendance à faire ça, aussi au long de mon histoire. Et donc, sachant que c'est que Smetana est très important ici en Tchéquie et que aussi je respecte énormément. Donc pour moi, c'était... j'y ai vraiment plongé, pas avec peur, mais plutôt avec vraiment excitation. Et puis aussi, je pense que j'ai une certaine, peut-être une certaine liberté venant de l'extérieur. Mmh. C'est pas que je ne respecte moins, hein. Mais je pense que ça me permet d'être plus libre dans la création, d'interpréter venant de France. Donc, et puis c'était pour moi Charquin, ça avait beaucoup de sens parce que aussi je suis une femme chorégraphe et donc d'interpréter cette histoire et de parler du rôle de la femme dans le monde, dans la société, de parler de cette de ce besoin de liberté. Et donc pour moi c'était comme une évidence Charquin. Et c'était comme si moi je me définissais comme une charka en fait dans ce monde d'artistes à aujourd'hui. Écoutez, charka pour moi, charka c'est un cadeau. Mm-hmm. Et je remercie vraiment Irina Kvassi, Hélène Kadrimalova de m'avoir invitée et de m'avoir d'avoir eu confiance en moi, d'avoir vu en moi. Et j'ai vraiment apprécié travailler avec les danseurs d'Ostrava. Mmh. On a passé un bon moment aussi. C'est important de dire que c'est important de passer un bon moment en studio. C'est important la rigueur, mais c'est aussi important de vivre le moment, de trouver aussi cette légèreté qu'il y a dans la danse. Et il y a aussi surtout cette profondeur que moi j'aime aussi dans mon style. On travaille dans la profondeur et moins dans le superficiel. Mais aussi de garder cette légèreté qu'il faut, voilà, on fait ça parce qu'on aime ça, et il faut que ça reste aussi fun, on va dire entre guillemets. Hein.
0: Bien sûr, évidemment, parce que sinon on ferait pas ça.
1: Sinon on ferait pas ça, voilà. Et ça a été très bien reçu, Charquin.
0: Là, on vous a fait tellement confiance que maintenant vous allez diriger le ballet. Comment est venue cette proposition et comment est-ce que vous avez réagi? Parce que ça voulait dire en effet beaucoup de changements. Ça voulait dire partir d'Israël où vous étiez depuis 14 ans. Enfin, partir avec votre conjoint. Enfin, c'est vraiment.
1: Ouais, c'est un grand changement.
0: Un bouleversement même.
1: Ouais, ça l'est. Ça l'est, mais c'est un très beau bouleversement et une très belle ouverture et opportunité professionnelle. Donc suite aux deux collaborations et aussi à la collaboration qui était en cours Requiem, qui est ma dernière création, qui a eu première en avril dernier, More Than Mozart. Donc le directeur du théâtre et Lenka m'ont proposé cette offre de travail, qui pour moi c'était pas une évidence ici, je vais pas dire ça, mais c'était une évidence pour moi que c'est ce que j'allais faire. Je savais aussi, c'est pour ça que j'ai arrêté d'être danseuse au quotidien il y a quelques années, parce que j'ai compris que c'est ce que j'allais faire et c'est ce que je voulais faire, de diriger, d'apporter une vision artistique, de porter un groupe, de faire de l'art, de créer des collaborations, de faire des collaborations. Et d'apporter à un public une variété d'art qui peut toucher au-delà, d'apporter de l'histoire, de l'imagination, développer de l'imagination. Et donc quand Jirinek Vassil et Lenka m'ont offert cette offre, j'étais très touchée. Et en effet, c'était un bouleversement, un très très beau bouleversement. Mmh. Et c'était une évidence. J'ai pas grandement hésité, si je vais être honnête. Oui, c'est un grand changement de vie, mais
0: ça se refusait pas.
1: Ça se refusait pas. Et puis c'est la suite de mon histoire qui est en effet surprenante. Elle est, mais d'un côté. Alors oui, c'est surprenant que ce soit ici. D'un côté, oui, mais peut-être que non, en fait. Je pense que comme le jour où je suis partie en Israël, ça l'était aussi, mais ça ne l'était plus très rapidement et

0: je le ressens déjà ici. Je pense que c'est une très belle histoire aussi. Cette rencontre, mon arrivée ici, la collaboration. Et puis, qui je suis? Qui je suis, Léa, qui... je pense que ça a du sens aussi, ça... Le fait que je vienne ici, c'est comme relier, en fait, mon passé et le présent et le futur. Que je vais vraiment pouvoir exprimer ce que j'ai, mon éducation d'où je viens, ce que j'ai développé pendant ces dernières années en Israël et qui je suis aujourd'hui, en fait. Donc, je pense que ça a beaucoup de sens, en fait.
1: Comment est-ce que vous caractériseriez la scène, justement, le ballet d'Ostrava au niveau européen? Est-ce que...
0: Scène internationale qui a beaucoup à offrir, qui est en devenir.
1: C'est quoi votre vision, alors, justement? Vous succédez, pour le coup, à Alenka Drimalova, justement, dont vous parlez. Elle a occupé ce poste pendant 13 ans. Si j'ai bien compris, elle va quand même continuer à collaborer avec vous hein, pour la transition. Mais j'imagine que vous avez déjà des idées. Et c'est quoi, justement, cette vision pour les années à venir?
0: Alors, ce qui est important de dire, que premièrement, j'ai énormément de respect pour Alenka. Et elle a fait énormément pour le théâtre, pour le ballet. Elle a fait évoluer la compagnie. Elle a permis des collaborations... de renommée, elle a fait venir Jiri Kilian, Marco Gokey, qu'on refait venir cette année, et on en passe. Enfin, donc, le ballet d'Ostrava a un répertoire très très riche et qui surprend beaucoup. En général, quand des gens découvrent toujours le théâtre à l'étranger. Et ben, ma vision, c'est de faire évoluer le théâtre aussi bien que l'ENKA a fait. Alors oui, j'apporte une certaine jeunesse et fraîcheur, avec une vision esthétique qui va continuer. Ça reste un ballet. C'est un ballet classique qui performe des productions néoclassiques aussi et des productions contemporaines que je vais aussi continuer car j'ai une certaine expertise aussi dans la danse contemporaine. Donc, je vois aussi en tant que francophone que je vais amener la culture du détail, de la musicalité, un niveau esthétique... fin, très haut. J'aime, pour moi, c'est, je vis pour ça, hein. C'est, puis je suis très, je suis très, très passionnée par l'art en général. Et ce qui est important pour moi aussi, c'est la collaboration plus que, une certaine supériorité. Moi, je suis là vraiment pour travailler au quotidien avec mes danseurs, de collaborer avec eux, de collaborer avec les chorégraphes qu'on va inviter, qui est vraiment un échange artistique riche et qui nourrisse dans tous les sens tout le monde, en fait, dans cette institution. De plus, donc, je voudrais dire aussi que ma vision et mon idée, c'est de développer et de rechercher aussi en lien avec la culture tchèque, tout en ouvrant à l'international. Et c'est vraiment ce qui a été fait, en fait. Donc, je vais vraiment continuer la lignée, tout en apportant...
1: votre patte.
0: Voilà, ma patte.
1: Signature, oui.
0: Et de développer aussi ma chorégraphie.
1: Oui, c'est intéressant parce que là, vous dites, en effet, parler de la culture tchèque. Et puis, vous le disiez tout à l'heure, finalement, que quand vous avez découvert la danse israélienne, enfin, le style ou cette vision, une vision quand même très différente qui vous a séduite, il y a des traditions nationales de chorégraphie, de danse, etc. Comment est-ce que vous caractériseriez, justement, ce qui se fait ici, la tradition tchèque, par rapport à ce que vous connaissez? Et comment, finalement, rentrer, en fait, dans cette... dans ce chemin qui a été tracé, justement, tout en apportant votre signature.
0: Intéressant. Je pense que la tradition tchèque, elle est très basée aussi surtout sur le classique. Sur le classique, et qui a été aussi développé dans la danse, donc dans le classique et dans le néoclassique. Mais je sens que voilà, on est en 2026 et il y a une ouverture. On voit très bien avec les chorégraphes invités en général. Ici, qu'on retrouve... en République tchèque, où il y a des chorégraphes qui apportent peut-être des visions plus modernes, plus contemporaines, et que le public s'ouvre à ça. Pour moi, c'est très important de toujours garder un lien quand même, parce que c'est notre histoire avec le passé, hein, le classique, c'est quand même... Et puis dans la danse, c'est la base. c'est la fondation. Donc, l'idée, c'est de vraiment créer un lien, un pont entre la tradition et la modernité. Donc c'est vraiment un but pour moi et une lignée artistique, une direction que je décide de prendre.
1: Peut-être une dernière question. Qu'est-ce que vous vous souhaitez pour les mois à venir, hein, voilà, dans cette nouvelle vie?
0: Qu'est-ce que je me souhaite? Je me souhaite beaucoup de choses. Je me souhaite une bonne intégration, avec succès, avec humanité. Je me souhaite de belles rencontres. Je me souhaite que la compagnie à Ostrava continue de grandir, d'attirer le public à Ostrava et en dehors d'Ostrava pour venir nous voir aux prochaines premières. Puis je me souhaite aussi de m'épanouir et d'être heureuse, parce que c'est ce qui est important dans la vie, mmh, aussi, de s'épanouir, de m'épanouir. Et puis aussi, je me souhaite d'apprendre la langue tchèque le plus rapidement possible.
1: Donc, comme on dit en tchèque, Honi Štěstí, Léa, besedo grec. Bonne chance.
0: Merci beaucoup.
2: Voilà, c'était donc Léa Besoudo-Grec. Léa Besoudo-Grec, nouvelle directrice du ballet du Théâtre National de Moravie-Silésie à Ostrava. Léa Besoudo-Grec répondait aux questions d'Anna Kubišta. C'est sur ces propos que s'achève ce podcast Une demi-heure en Tchéquie, préparé par l'équipe de la rédaction francophone de Radio Prague International. Merci de votre attention et à très bientôt de nouveau à l'écoute de l'actualité tchèque en français. 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
1: Dobrý den, bonjour à toutes et à tous et merci d'être fidèles à l'écoute de Radio Prague International en français et du podcast Une demi-heure en tchéquie. Au sommaire de cette demi-heure pour cette semaine, un grand entretien avec une Française qui a pris la direction du ballet du Théâtre National de Moravie-Silésie à Ostrava. Très bonne écoute de Radio Prague International en français. Née en France et formée à l'Académie de danse Princesse Grâce de Monaco, Léa Bessoudo-Grec a passé 14 ans de sa vie en Israël, dont près d'une décennie au sein de la Kibbutz Contemporary Dance Company. Danseuse, chorégraphe et artiste visuelle, Léa Bessoudo-Grec prend aujourd'hui la direction du ballet du Théâtre National de Moravie-Silésie à Ostrava. Cette nouvelle étape de sa vie et de sa carrière va l'amener à faire dialoguer son expérience internationale avec la tradition chorégraphique tchèque, à laquelle elle s'est déjà frottée avec deux créations dans ce même théâtre, dont celle de Šárka de Bedřich Smetana, Léa Bessoudo-Grec, récemment de passage dans nos studios à Prague, répond aux questions d'Anna Kubišta. Grand entretien.
2: Léa Bessoudo-Grec, bonjour.
3: Bonjour.
2: Vous êtes née dans le sud de la France.
3: Oui.
2: Vous avez été formée à Monaco. Vous avez passé une dizaine d'années, ou près de 10 ans, au sein de la Kibbutz Contemporary Dance Company en Israël. Et pourtant, aujourd'hui, on se rencontre ici à Prague. Mais c'est pas à Prague que vous travaillez, c'est à Ostrava, donc à l'est de la Tchéquie, en Moravie-Silésie. Et là, vous ouvrez un nouveau chapitre de votre carrière, puisque vous prenez la direction du ballet du Théâtre National Moravo-Silésien, ou de Moravie-Silésie, je sais pas trop comment on dit. C'est un itinéraire peu commun. Finalement, vous reliez plusieurs cultures, plusieurs façons peut-être de penser la danse, on va peut-être pouvoir en parler. On va revenir sur ce parcours et ce qui vous a convaincu que cet avenir, votre avenir, pouvait s'écrire en partie en Tchéquie, en tout cas dans les quelques années à venir. Mais peut-être pour commencer, je voulais vous demander quels sont vos premiers souvenirs de danse et comment est-ce que vous êtes venue à la danse?
3: Mes premiers souvenirs de danse. La première chose qui me vient, la danse pour moi, ça a été une nécessité. C'était vraiment l'endroit dans lequel je me sentais libre, d'être moi-même. J'étais plutôt timide dans mon enfance et c'est vrai que la danse a m'aidé à m'exprimer et donc c'est quelque chose qui est venu assez naturel aussi. Je peux dire que c'est venu de ma maman qui m'a initiée à la danse. Voilà, je pense que c'est plus juste de commencer comme ça.
2: Elle-même était danseuse ou elle avait fait de la danse?
3: Alors elle avait fait de la danse dans son enfance et sa maman faisait de la danse aussi, donc oui, il y avait un lien. Et très rapidement, c'est devenu évident que Léa aimait beaucoup la danse et que c'était un moyen d'expression. Et c'est vrai qu'on était surpris très très rapidement que j'avais une certaine liberté lorsque je dansais, que je n'avais pas en général à l'école ou pour m'exprimer avec des mots. Mmh. C'était beaucoup plus facile pour moi de m'exprimer avec mon corps. Et voilà.
2: Bon, en tout cas, maintenant, vous avez passé quand même le cap puisque vous arrivez à en parler aussi. C'est important, ouais. Finalement. À Monaco, vous avez fait l'Académie Princesse Grâce. Qu'est-ce que cette école vous a appris au-delà de la technique?
3: La discipline, c'était... je dis toujours que c'est vraiment une école de vie. Ça a été des années pas faciles, de belles années, mais aussi des années quand même difficiles, parce que pour arriver à ce niveau d'excellence, ça demande beaucoup, beaucoup de travail et beaucoup de rigueur. De quitter son chez-soi avec ses parents à l'âge de 12 ans et demi pour aller en internat avec 40 autres danseurs sélectionnés du monde entier.
2: Donc que des grands talents,
3: oui,
2: a priori.
3: De toutes les nationalités, toutes les cultures mélangées. Et c'était quand même un petit nombre. On était même, je dirais, entre 35 et 40 danseurs sélectionnés. Mes deux premières années, j'étais dans un dortoir avec 20 autres filles. Donc voilà, un certain moins d'intimité,
2: moins confort.
3: Ah oui, retour au basique, ce qui est aussi, je pense, quelque chose d'important.
2: C'est presque une vie monacale, en fait.
3: Ah, pas du tout.
2: Non?
3: Non, c'est pas du tout ce qu'on pense, en fait. Mm-hmm. Puis, à l'époque, c'était dirigé par Marika Bezobrazova. Donc, on travaillait, on était initiés et on travaillait la technique Vaganova. Donc, grande rigueur. Et donc, c'est pour ça, mais je dis que c'est vraiment une école de vie parce que j'ai appris des valeurs importantes très jeune. For good and for bad. Mais je sais que cette école m'a vraiment construite et me permet jusqu'à aujourd'hui d'avoir les outils pour être, pour vivre, pour devenir ambition, rigueur, discipline. Et puis voilà, et puis mon chemin aussi après, les changements que j'ai fait, des choix m'ont permis aussi, je pense, je le sais, d'équilibrer cette rigueur que j'ai eue dès le jeune âge.
2: Oui, alors justement sur ces choix, on pourrait imaginer que vous feriez carrière dans une grande compagnie classique. Finalement, vous avez choisi Israël et la Kibbutz Contemporary Dance Company dont je parlais en introduction. Pourquoi ce choix? Comment est-ce que vous êtes retrouvée là-bas? Qu'est-ce que vous y avez trouvé surtout?
3: Premièrement, ce choix, il était très instinctif. C'est compliqué de, enfin, on va en parler aussi, je pense, enfin, cérébralement. Puis il y a quand même des explications et je sais vraiment des termes techniques dans la recherche du mouvement pourquoi aller là-bas. Mais la première chose qui m'a amené là-bas, c'est quelque chose de très instinctif. Où j'ai vu un spectacle aussi de, je dirais plus c'est, ce serait, j'ai vu un spectacle d'une compagnie israélienne, donc où j'ai pu voir et me familiariser juste par la vision de la technique israélienne, de cette approche de l'art qui m'a énormément
2: parlé,
3: ému, touché, et je me suis dit c'est pour ça que j'ai fait tout ça, c'est pour ça que je fais ça, c'est ce que je dois faire.
2: C'était un déclic.
3: Ah oui, ça a été un déclic qui était très surprenant. Je veux dire, tout le monde autour de moi était assez choqué. Et voilà, et donc c'était, ça demandait beaucoup de courage aussi, mais aussi c'était évident qu'il fallait que j'aille là-bas pour prendre ce qu'il y a à apprendre là-bas, en fait. Voilà, c'est vraiment, c'était comme une sorte de faim intérieure, cette nécessité d'aller là-bas pour comprendre, puis pour aussi devenir qui je devais devenir.
2: Oui, d'ailleurs, vous avez vraiment plongé dedans totalement.
3: Ouais.
2: Vous êtes investie. Et vous me disiez hors micro que vous parliez pas hébreu, donc vous avez appris tout à partir de rien.
3: À partir de rien. Je suis arrivée sans parler la langue, sans connaître vraiment
2: la société non plus,
3: le pays, la culture. Et j'ai plongé. Hein. Je pensais pas y rester aussi longtemps que ça.
2: 14 ans.
3: 14 ans. Je m'étais dit, j'y vais pour un chapitre, 3-4 ans, puis je continue, parce que c'est aussi notre éducation en tant que danseur. Hein. Mmh. On va dans un endroit, puis on continue dans un autre, on est éduqué à... Je savais que j'allais vivre à l'étranger, j'étais formatée pour ça. Et c'est intéressant aussi, parce qu'on est formatée comme ça, mais au fond de moi, j'avais aussi cette envie aussi de m'ancrer, parce que aussi c'est important de s'ancrer pour pouvoir aussi... développer quelque chose d'assez profond aussi. Alors je pense que je l'ai fait, ce choix, pas par hasard. C'était évident que ça avait beaucoup de sens que j'aille en Israël, et je l'ai découvert au cours des années. Donc voilà, donc c'était très instinctif, qui après a pris beaucoup de sens et beaucoup de signification, et je me suis vraiment découverte et développée là-bas.
2: Vous êtes danseuse, vous êtes chorégraphe, vidéaste aussi.
3: Ouais.
2: Vous créez des installations, vous travaillez avec les arts visuels. Avec le temps, on disait que vous n'arriviez pas à vous exprimer forcément petit avec les mots, mais alors vous avez trouvé un éventail de moyens d'expression. Est-ce que vous avez justement ressenti ce besoin de dépasser finalement le seul langage du mouvement de la stricte danse?
3: Oui. Déjà, dès jeune âge, la création avait autant de place que Léa danseuse. Ça a commencé où je créais tout le temps à la maison, dès qu'on avait des invités, ou à l'école, à Monaco, déjà je créais sur mes amis de classe. Et dès que je suis arrivée aussi en Israël, je me suis mise à créer. Et Rami Beer, le directeur artistique de la Kibbutz Contemporary Dance Company, m'a ouvert les portes aussi à ça. Et j'ai pu créer officiellement des full evening, des créations entières pour la Kibbutz 2. J'ai produit aussi des soirées créatives pour les danseurs eux-mêmes, pour leur donner la liberté de créer. Parce que je crois vraiment en cette approche que la création est très vitale aussi pour chaque être humain, chaque danseur, de pouvoir développer aussi sa propre voix. Et par cela aussi, on découvre d'autres choses et on apprend d'autres choses sur soi-même et aussi en tant que danseur. Donc c'était aussi un projet qui était intéressant. Pour moi, quand je parle de création, ça va au-delà de la danse, en effet. Je parle plus de la création du mouvement, le mouvement qui se trouve en fait de partout. Le mouvement est partout. On est tous en mouvement. Je pense qu'on est tous danseurs en soi, d'une certaine façon ou d'une autre. Et que c'est un moyen international, un moyen universel de connecter. Donc oui, pour moi, c'était très attirant aussi de créer à travers la vidéo. À travers donc, oui, la danse, la chorégraphie. La scène nous permet quelque chose, mais aussi la vidéo nous permet autre chose. Il y a une certaine liberté qui est différente. J'aime beaucoup, énormément créer avec l'art visuel. Et ça fait vraiment partie de l'art, de la chorégraphie. La chorégraphie, pour moi, ça inclut cet art visuel, la scénographie sur scène. C'est vraiment quelque chose qui, au début, moi, de ma créativité, quand j'ai une idée, généralement, ça vient aussi d'une recherche philosophique, parce que c'est aussi, j'étudie la philosophie, c'est quelque chose qui m'intéresse, c'est une source de recherche et de travail quotidien, un travail qui ne s'arrête jamais, parce que voilà, je suis vraiment dans cette idée qu'on apprend tout le temps et qu'on n'est jamais en arrêt. Et donc de recherche aussi philosophique ou d'un thème qui m'intéresse, où j'ai envie de rechercher, donc intellectuellement, mais aussi après de l'emmener dans le mouvement et de trouver. Ce que je voulais dire, c'est que j'ai souvent, tout le temps, je commence avec une vision, en fait, quelque chose de visuel que j'imagine, de créer une atmosphère par la scénographie, par le visuel, et de connecter, voilà, vraiment ce monde-là visuel, la musique, la chorégraphie et la recherche derrière. Donc c'est vraiment relier ces quatre mondes qui ne font qu'un, en fait, à la fin. Ouais.
2: Alors, on fait un bond géographique et temporel, puisque j'aimerais parler aussi de Ostrava, hein, puisque c'est là que vous venez de vous installer et que vous allez travailler. Mais vous avez déjà collaboré avec le Théâtre National Moravo-Silésien depuis 2024. Hein. C'était pas la première fois, parce que votre première création pour le ballet d'Ostrava, c'était la chorégraphie de Braniborje v Čechách, donc les Brandebourgeois en Bohème, puis Šárka, qui est inspirée du poème symphonique de Smetana, Bedřich Smetana. Finalement, pour vous, j'ai envie de dire, pour une Française, une Franco-Israélienne, s'approprier ce monument du patrimoine tchèque, hein, enfin, parce que on peut le qualifier comme ça, c'est pas anodin. Les Tchèques y sont attachés également. Comment est-ce que vous avez abordé cette œuvre et comment est-ce que ça a été reçu?
3: Alors oui, premièrement, c'est pas anodin et c'est aussi quelque chose qui me définit, où je suis, je dirais que je suis aussi curieuse, mais aussi j'ai pas peur de plonger. J'ai tendance à faire ça, aussi au long de mon histoire. Et donc, sachant que c'est, que,

0: et donc d'interpréter cette histoire et de parler du rôle de la femme dans le monde, dans la société, de parler de cette de ce besoin de liberté. Et donc pour moi, c'était comme une évidence, Sharka. Et c'était comme si moi je me définissais comme une Sharka en fait, dans ce monde d'artistes à aujourd'hui. Écoutez, Sharka, pour moi, Sharka, c'est un cadeau. Mm-hmm. Et je remercie vraiment Irina Kvasil, Hélène Kadrimalova de m'avoir invitée et de m'avoir d'avoir eu confiance en moi, d'avoir vu en moi. Et j'ai vraiment apprécié travailler avec les danseurs d'Ostrava. Mm-hmm. On a passé un bon moment aussi. C'est important de dire que c'est important de passer un bon moment en studio. C'est important la rigueur, mais c'est aussi important de vivre le moment, de trouver aussi cette légèreté qu'il y a dans la danse. Et il y a aussi surtout cette profondeur que moi j'aime aussi dans mon style. On travaille dans la profondeur et moins dans le superficiel, mais aussi de garder cette légèreté qu'il faut. Voilà, on fait ça parce qu'on aime ça et il faut que ça reste aussi. Fun, on va dire entre guillemets. Hein.
1: Bien sûr, évidemment, parce que sinon on ferait pas ça.
0: Sinon on ferait pas ça, voilà. Et ça a été très bien reçu, Sharka.
1: On vous a fait tellement confiance que maintenant vous allez diriger le ballet. Comment est venue cette proposition et comment est-ce que vous avez réagi? Parce que ça voulait dire en effet beaucoup de changements. Ça voulait dire partir d'Israël où vous étiez depuis 14 ans. Enfin, partir avec votre conjoint. Enfin, c'est vraiment.
0: Ouais, c'est un grand changement.
1: Un bouleversement même.
0: Ouais, ça l'est. Ça l'est, mais c'est un très beau bouleversement et une très belle ouverture et opportunité professionnelle. Donc suite aux deux collaborations et aussi à la collaboration qui était en cours Requiem, qui est ma dernière création, qui a eu première en avril dernier, More Than Mozart. Donc le directeur du théâtre et Lenka m'ont proposé cette offre de travail, qui pour moi c'était pas une évidence ici, je vais pas dire ça, mais c'était une évidence pour moi que c'est ce que j'allais faire. Je savais aussi, c'est pour ça que j'ai arrêté d'être danseuse au quotidien il y a quelques années, parce que j'ai compris que c'est ce que j'allais faire et c'est ce que je voulais faire, de diriger, d'apporter une vision artistique, de porter un groupe, de faire de l'art, de créer des collaborations, de faire des collaborations. Et d'apporter à un public une variété d'art qui peut toucher au-delà, d'apporter de l'histoire, de l'imagination, développer de l'imagination. Et donc quand Jirenek Vassil et Lenka m'ont offert cette offre, j'étais très touchée. Et en effet, c'était un bouleversement, un très très beau bouleversement. Mmh. Et c'était une évidence. J'ai pas grandement hésité, si je vais être honnête. Oui, c'est un grand changement de vie, mais
1: ça se refusait pas.
0: Ça se refusait pas. Et puis c'est la suite de mon histoire qui est en effet surprenante. Elle est, mais d'un côté. Alors oui, c'est surprenant que ce soit ici. D'un côté, oui, mais peut-être que non, en fait. Je pense que comme le jour où je suis partie en Israël, ça l'était aussi, mais ça ne l'était plus très rapidement. Et je le ressens déjà ici. Et je pense que c'est une très belle histoire aussi. Mmh. Cette rencontre, mon arrivée ici, la collaboration. Et puis, qui je suis, Léa, qui, je pense, ça a du sens aussi. Ça, le fait que je vienne ici, c'est comme relier en fait mon passé et le présent et le futur, que je vais vraiment pouvoir exprimer ce que j'ai, mon éducation d'où je viens, ce que j'ai développé pendant ces dernières années en Israël et qui je suis aujourd'hui en fait. Donc je pense que ça a beaucoup de sens en fait.
1: Comment est-ce que vous caractériseriez la scène, justement le ballet d'Ostrava au niveau européen? Est-ce que
0: scène internationale qui a beaucoup à offrir, qui est en devenir.
1: C'est quoi votre vision alors, justement? Vous succédez pour le coup à Lenka Drimalova, justement, dont vous parlez. Elle a occupé ce poste pendant 13 ans. Si j'ai bien compris, elle va quand même continuer à collaborer avec vous pour la transition.
0: Ouais.
1: Mais j'imagine que vous avez déjà des idées. Et c'est quoi justement cette vision pour les années à venir?
0: Ouais, alors ce qui est important de dire, que premièrement, j'ai énormément de respect pour Lenka.

0: elle a fait énormément pour le théâtre, pour le ballet. Elle a fait évoluer la compagnie, elle a permis des collaborations de renommée. Elle a fait venir Jiri Kilian, Marco Gokey, qu'on refait venir cette année. Et on en passe. Enfin, donc, le ballet d'Ostrava a un répertoire très très riche et qui surprend beaucoup. En général, quand des gens découvrent toujours le théâtre à l'étranger. Et ben, ma vision, c'est de faire évoluer le théâtre aussi bien que l'ENK a fait. Alors oui, j'apporte une certaine jeunesse et fraîcheur avec une vision esthétique qui va continuer. Ça reste un ballet. C'est un ballet classique qui performe des productions néoclassiques aussi et des productions contemporaines que je vais aussi continuer car j'ai une certaine expertise aussi dans la danse contemporaine. Donc je vois aussi en tant que francophone que je vais amener la culture du détail, de la musicalité, un niveau esthétique fin, très haut. J'aime, pour moi, c'est, je vis pour ça. Hein, c'est, puis je suis très, je suis très très passionnée par l'art en général. Et ce qui est important pour moi aussi, c'est la collaboration plus que une certaine supériorité. Moi, je suis là vraiment pour travailler au quotidien avec mes danseurs, de collaborer avec eux, de collaborer avec les chorégraphes qu'on va inviter, qui est vraiment un échange artistique riche et qui nourrissent dans tous les sens tout le monde en fait dans cette institution. De plus, donc je disais, je voudrais dire aussi que ma vision et mon idée, c'est de développer et de rechercher aussi en lien avec la culture tchèque, tout en ouvrant à l'international. Et c'est vraiment ce qui a été fait, en fait. Donc, je vais vraiment continuer la lignée, tout en apportant...
1: Votre patte.
0: Voilà, ma patte.
1: Signature, ouais.
0: Et de développer aussi ma chorégraphie.
1: Oui, c'est intéressant parce que là, vous dites, en effet, parler de la culture tchèque. Et puis, vous le disiez tout à l'heure, finalement, que quand vous avez découvert la danse israélienne, enfin, le style ou cette vision, une vision quand même très différente qui vous a séduite, il y a des traditions nationales de chorégraphie, de danse, etc. Comment est-ce que vous caractériseriez, justement, ce qui se fait ici, la tradition tchèque, par rapport à ce que vous connaissez? Et comment, finalement, rentrer, en fait, dans cette... dans ce chemin qui a été tracé, justement, tout en apportant votre signature.
0: Intéressant. Je pense que la tradition tchèque, elle est très basée aussi surtout sur le classique, et qui peut être, qui a été aussi développé dans la danse, donc dans le classique et dans le néoclassique. Mais je sens que voilà, on est en 2026 et il y a une ouverture. On voit très bien avec les chorégraphes invités en général, ici qu'on retrouve. En République tchèque, où il y a des chorégraphes qui apportent peut-être des visions plus modernes, plus contemporaines, et que le public s'ouvre à ça. Pour moi, c'est très important de toujours garder un lien quand même, parce que c'est notre histoire avec le passé, hein, le classique, c'est quand même... Et puis dans la danse, c'est la base, c'est la fondation. Donc l'idée, c'est de vraiment créer un lien, un pont entre la tradition et la modernité. Donc c'est vraiment un but pour moi et une lignée artistique, une direction que je décide de prendre.
1: Peut-être une dernière question. Qu'est-ce que vous souhaitez pour les mois à venir, hein, voilà, dans cette nouvelle vie?
0: Qu'est-ce que je me souhaite? Je me souhaite beaucoup de choses. Je me souhaite une bonne intégration avec succès. Avec humanité, je me souhaite de belles rencontres. Je me souhaite que la compagnie à Ostrava continue de grandir, d'attirer le public à Ostrava et en dehors d'Ostrava pour venir nous voir aux prochaines premières. Puis je me souhaite aussi de m'épanouir et d'être heureuse, parce que c'est ce qui est important dans la vie. Aussi de s'épanouir, de m'épanouir. Et puis aussi, je me souhaite d'apprendre la langue tchèque le plus rapidement possible.
1: Donc, comme on dit en tchèque, Honi Štěstí, Léa, Besudo Grec, bonne chance.
0: Merci beaucoup.
2: Voilà, c'était donc Léa Bessoudo-Grec. Léa Bessoudo-Grec, nouvelle directrice du ballet du Théâtre National de Moravie-Silésie à Ostrava. Léa Bessoudo-Grec répondait aux questions d'Anna Kubishta. C'est sur ces propos que s'achève ce podcast, une demi-heure en Tchéquie, préparé par l'équipe de la rédaction francophone de Radio Prague International. Merci de votre attention et à très bientôt de nouveau à l'écoute de l'actualité tchèque en français. Ahoj, naslyšenou.